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0: Il est 5h, Nostalgie s'éveille, tous les tubes 80 après 2 minutes d'info. Bonjour Patrice Pavot.
1: Bonjour Julien, bonjour à tous. L'enquête se poursuit dans le Gers après la disparition de la jeune Liana. Cette collégienne de 11 ans est portée disparue depuis vendredi après-midi à Florence. Le principal suspect, un homme de 41 ans, interpellé samedi, a été mis en examen pour enlèvement et séquestration de mineurs de moins de 15 ans. Il a été placé en détention provisoire sur décision du juge des libertés de la détention. Selon une source proche du dossier, cet homme dont la fille était amie avec la jeune disparue nie toute implication dans les faits. Les recherches se poursuivent activement autour de la commune de Florence. À l'Assemblée nationale, les députés ont adopté à l'unanimité une proposition de loi visant à mieux protéger les enfants contre les violences à l'école et dans les activités périscolaires. Ce texte élaboré dans le siège de l'affaire Bétarame prévoit notamment un renforcement des contrôles des intervenants en contact avec les mineurs, mais aussi une régulation plus importante des établissements privés. Le texte a été adopté par 187 voix, aucune voix contre. La loi d'urgence agricole, les députés doivent se prononcer aujourd'hui en première lecture sur ce projet de loi. Le gouvernement devrait obtenir son adoption grâce au soutien du Rassemblement national. À gauche, les écologistes et la France insoumise ont annoncé qu'ils voteraient contre. Les socialistes doivent encore arrêter leur position dans la journée. Les premiers résultats de Parcoursup, la plateforme d'inscription post-bac, seront dévoilés ce soir aux lycéens et étudiants en réorientation. Les premières réponses tomberont officiellement à 19h. Tard dans la soirée, les candidats pourront commencer à répondre aux propositions reçues. Parcoursup a recueilli cette année les vœux de 1 046 000 candidats dans l'enseignement supérieur, chiffre record depuis 2018. C'est officiel, Thomas Pesquet repartira dans l'espace en 2027. L'astronaute français participera à une nouvelle mission dans le cadre d'un accord conclu entre la France et une entreprise américaine. Et puis la météo, avec un temps qui va se dégrader sur l'ouest ce matin, avec des pluies orageuses, du vent sur l'Atlantique et les côtes de la Manche, des éclaircies sur l'est, profitez-en. Les températures 16 à 26 degrés pour les maximales. 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
3: Alors, toutes ces musiques que vous avez croisées ce week-end, là.
4: Toi, t'en as une, Philippe.
3: PM Down. 1991, ah, ouais. Énorme. Et Dieu sait comme j'aime pas les reprises, mais ce petit sample de Spandau Ballet.
0: Ouais.
3: Planant, hein.
4: Oh là là, c'est trop bien.
3: Il y en a d'autres ?
4: Ben oui.
3: Allons-y. Manu de Tours, Savage Garden.
4: Il dit mariage de ma meilleure amie. Elle et son mari avaient choisi ça comme première danse.
3: Ben dis donc. Ils ont du talent parce que c'est un titre un peu oublié. Hein. La playlist des tubes de votre week-end Valentin de Dijon, Phil Collins. Ah bah oui.
4: Samedi, j'ai regardé dans un bar de chez moi le match PSG Arsenal. Le patron a mis l'hymne du Paris Saint-Germain au moins 20 fois rien qu'avant le match.
3: C'était mérité cette gagnade.
4: Ouais, c'était mérité. Enfin, franchement, ça a été très très dur, très stressant. Et en même temps, en plus, quand Dembélé, il a eu un petit froissage de cuisse. Franchement, ouais. J'ai eu peur.
3: Ah ouais.
4: Mais
3: parce que lui, c'est Ballon d'Or, hein, quand même.
4: Bah oui, complètement. Donc,
3: mais après les Arsenois, là, ouais. Ils étaient 22 devant le but. Hein.
0: Ouais,
3: la prochaine fois, mettez un mur en briques, les gars. Hein. Christelle de Cannes, Hudgel.
5: Comme ça.
3: C'est bien.
4: Christelle a dit ma fille avait un gala de danse samedi, elle a fait la choré dessus, j'ai les cris des gars en boucle dans ma tête depuis.
5: J'aime beaucoup ce style de musique.
3: Ah, c'est bien.
4: Hey.
3: À combien la caipirinha?
0: Oui, c'est ça.
3: Mets-moi un cubi. Vas-y. Sève de 3, Worlds Apart. Qu'est-ce qui lui est arrivé à Sève?
4: Eh ben, il dit, je suis venu à la capitale pour le concert des 30 ans des Worlds Apart à la Cigale, c'était au top.
3: Ah, ils ont fait un truc à Sève.
4: Ouais, ouais.
3: Enguerrand de Saint-Vincent de Tyrosse, Finzi continue. Ah oui, gros titre 80.
4: Nous avons squatté chez des amis tout le week-end avec ma femme et nos deux filles. Et oui, ils ont une piscine. On a mis plein de tubes des années 80 pendant tout le week-end.
3: Jérôme de Fresnes, Helmut Fritz. Ça, c'est rigolo, hein. Helmut Fritz, j'aime bien, moi.
4: Mais ouais.
3: Tout ce qui est mangé, les.
4: Je l'ai vu avec ses lunettes il n'y a pas longtemps. Franchement, on ne le reconnaît pas.
3: Mais on l'a jamais connu, ce gars. Sans ses lunettes,
4: sans je l'avais. Sans ses lunettes, ouais. Jérôme, il dit en assemblant une pseudo playlist pour les fiançailles de ma fille, je tombe sur Ça m'énerve d'Helmut Fritz. Après hésitation, je garde.
3: Ça, c'est très bien pour les fiançailles. Si tu mets Ça m'énerve, ça évite de se marier, tu économises le traiteur. Philippe

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2: Où que vous soyez, quoi que vous fassiez, merci de choisir Nostalgie en ce mardi matin et surtout plein de courage. Nous sommes le 2 juin, 2 minutes de lumière en plus en ce 153e jour de l'année. Bonne fête à toutes les Blandines et bon anniversaire au seul et unique Stacy Keach. Souvenez-vous du privé à moustache et chapeau Mike Hammer dans la série du même nom entre 1984 et 1987. Lui aussi, il aime bien les polars. C'est Martin Lamotte qui fête son anniversaire ainsi que Guy Lécluise qui nous a fait rire dans Bienvenue chez les Ch'tis et la série Soda. Et puis après avoir marqué l'anniversaire du guitariste des Stones Ronnie Wood hier, ce matin une pensée pour le batteur Charlie Watts ainsi que Maïté dont les plats très légers nous manquent pour cultiver notre summer body. Voici justement de quoi gigoter entre le lit et la salle de bain. Tous les tubes 80, c'est notre spécialité sur Nostalgie. Début de soirée, Michael Sambello et Nena.

0: 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Et à 5h30, on marque 2 minutes pour s'informer avec Patrice Pavot. Bonjour Patrice.
1: Bonjour Julien, bonjour à tous. La soirée s'annonce très attendue par les lycéens et étudiants en réorientation. Les premières réponses de Parcoursup seront connues à 19h. Les candidats pourront ensuite commencer à accepter ou refuser les propositions reçues. Cette année, la plateforme a enregistré un nombre record de vœux depuis sa création en 2018, avec plus d'un million de candidats inscrits. La phase principale d'admission se poursuivra jusqu'au 11 juillet, période pendant laquelle les candidats continueront de recevoir des réponses. Un record d'investissement étranger pour la France. Réuni au château de Versailles, le sommet Choose France a permis d'annoncer 93 milliards d'euros d'investissement confirmés. Emmanuel Macron s'est félicité de ce résultat historique pour ce rendez-vous consacré à l'attractivité économique du pays. Selon l'Élysée, ces projets devraient générer plus de 15 000 emplois. L'intelligence artificielle et les centres de données figurent parmi les principaux secteurs concernés. La célèbre verrerie Duralex, de nouveau en danger, reprise en 2024 par ses salariés en coopérative. L'entreprise a été placée en redressement judiciaire en raison de tensions de trésorerie. Une décision 2 ans seulement après une procédure similaire. Duralex et ses fameux verres réputés incassables a justifié hier ses difficultés financières par une hausse du stock très important couplée à des ruptures impactant les ventes et du coût des matières premières et de l'énergie en début d'année. La verrerie est confrontée à son 5e redressement en une vingtaine d'années. Une nouvelle audience est d'ores et déjà programmée début juillet. Dans le Gers, l'inquiétude demeure après la disparition de la jeune Liana depuis vendredi. Le principal suspect, un homme de 41 ans, interpellé samedi, a été mis en examen pour enlèvement et séquestration de mineurs de moins de 15 ans. Il était placé en détention provisoire. Selon une source proche du dossier, il nie toute implication dans la disparition de la collégienne de 11 ans. Les recherches se poursuivent activement autour du bourg de Florence. À l'Assemblée nationale, les députés ont adopté à l'unanimité plusieurs mesures destinées à mieux protéger les enfants. Le texte prévoit notamment un renforcement du contrôle des adultes intervenant dans les écoles et les activités périscolaire. Et puis la météo avec un ciel assez agité, temps dégradé sur l'ouest ce matin avec des pluies orageuses, du vent sur l'Atlantique et les côtes de la Manche, des éclaircies sur l'est en matinée. Côté température, comptez entre 16 et 26 degrés pour les maximales. 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

0: vous allez voir que cette semaine, on va se plaindre qu'il fait trop froid ou que c'est humide. Pas de quoi être ronchon, je vous rassure, avec tous les tubes 80 qui se préparent sur Nostalgie, Rick Astley, Michael Jackson, Michel Sardou aussi, après l'horoscope de Sandy sur Nostalgie. Les béliers, vous avez de la vitamine C à portée de main.
1: Un peu de fatigue invite à prendre de la distance avec le chahut ambiant aujourd'hui, misé sur la détente. Au travail, les taureaux, vous allez droit au but avec aisance et efficacité. En amour, posez clairement les limites du jeu. Les gémeaux, branle-bas de combat dans vos activités, tout dépend de votre bonne organisation. Soyez réactifs et positifs. Cancer, cette journée donne de l'élan à vos projets. Un déplacement imprévu vous amuse, c'est la grande forme. Lion, le cap est mis sur votre travail avec une remise à flot nécessaire d'un dossier fleuve. Gardez le bon cap. Les vierges, vos relations professionnelles sont mises à mal. Surfez avec humour sur une petite contrariété. Balance, vous vous investissez à fond dans un projet et ce soir, la récompense est à la hauteur de vos efforts. Ambiance tonique, les scorpions et bonne humeur sont au menu de ce mardi agréable. Au travail, un partenariat s'amorce. Le climat est bizarre chez vous, les sagittaires. Méfiez-vous de toute décision précipitée. Attendez d'en savoir plus. Les capricornes, vous avez toutes les cartes en main pour obtenir le feu vert sur un projet. En amour, la soirée est toute douce. Verseau, vos finances menacent de boire la tasse. Gardez un œil sur l'addition. Au travail, vous êtes sur la bonne voie. Et les poissons, vous êtes trop sensibles aujourd'hui. Ne prenez pas les choses trop à cœur.
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3: Sandy, on accueille Sophie à Rueil-Malmaison dans les Hauts-de-Seine. Salut Sophie.
4: Bonjour Sophie.
5: Bonjour à tous.
3: Bonjour Sophie. Comment

0: rembourser l'oseille des maisons, des voitures, hein, ces petits gamins-là.
1: Je vous les enverrai, Sophie.
0: Sophie, vous avez besoin d'écouteurs pour vos oreilles, c'est ça ?
2: Exactement. Bah ouais, je suis un peu tout le temps en train de bouger, tout le temps à droite à gauche, donc ça me m'économise.
0: On en a.
1: Vous allez jouer avec l'ABC du mois de juin. 6 questions, chaque réponse doit commencer par la lettre qu'on vous donne.
0: Et tout le monde joue avec vous dans les voitures. En F comme François, c'est l'événement où tout le monde sort son instrument ou son micro dans la rue.
2: Fête de la musique.
0: Ouais, 21 juin.
1: En M, c'est la ville mondiale des rillettes où il y aura une course auto très longue.
2: Les rillettes du Mans.
0: Ouais, du 10 au 14 juin,
1: et
0: c'est
1: ouais,
0: ça.
1: Ouais, complètement.
0: En P, on va les fêter le 21 juin prochain et leur offrir une cravate qu'ils ne porteront jamais.
2: Peut-être la fête des pères.
1: Tout à fait.
0: Ça semble le 21 juin.
3: C'est le 21 juin, ouais.
1: En même temps que la fête de la musique. En B, c'est ce qui va donner mal à la tête aux lycéens avec la philo pour commencer.
2: Le baccalauréat.
1: Et ça commence le 15 juin, effectivement, avec la philo.
0: Toujours l'ABC du mois de juin. En C, c'est un événement que les amoureux du ballon rond vont adorer, sauf qu'il faut mettre le réveil dans la nuit pour voir un match.
2: Oh, c'est pas moi qui fais dire ça, la Coupe du Monde.
0: Coupe du Monde, du 11 juin au 19 juillet, il y aura quelques matchs, les premiers qui seront le soir, hein, ouais, à 20h50 pour la France.
1: Et puis en E, Sophie, c'est la saison préférée des Français qui rime avec glandé, bronzé et rosé.
2: L'été, bien
1: bon,
2: sûr.
1: Bravo. Ils ne vous tenaient pas dans les oreilles, les vôtres, ceux-là, ils vont bien tenir. Ce sont vos écouteurs Bluetooth, Philippe et Sandy.
2: Merci beaucoup.
0: Et bah, bon été à vous. Bonne Coupe du Monde, chère Sophie. Hein.
2: Ouais, super journée à vous tous. Et puis, prenez soin de vous.
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1: Nostalgie, 6h. Bonjour à tous et bonjour à Patrice pour les infos. Salut Patrice.
2: Bonjour Philippe et Sandy, bonjour à tous. La disparition de Liana dans le Gers, un père de famille que la collégienne connaît, a été mise en examen. Il n'y a plus de Français engagés à Roland-Garros après l'élimination de Diane Paris hier en 8e de finale. La météo s'est agitée ce matin sur l'ouest avec des orages. Il faudra profiter des dernières éclaircies sur l'est. À Roland-Garros, les affiches des quarts de finale sont désormais connues. Aucun Français ne figure parmi les qualifiés. La dernière en lice, Diane Paris, a chuté hier en 8e face à la Polonaise Maja Szwalinska. Jamais la Française de 23 ans n'avait atteint ce stade dans un tournoi du Grand Chelem. Elle se savait très attendue à domicile.
3: Bien évidemment, j'étais la dernière Française en course, mais en même temps, c'était quelque chose de nouveau pour moi, donc et très excitant. Donc il y avait plus d'envie que de pression, je pense. Mais après, il y a peut-être un peu de fatigue qui s'est accumulé, du coup un peu moins lucide sur le terrain, peut-être un peu plus vite frustré et agacé. Et ça peut vite faire la différence sur ce genre de match-là, de ne pas rester assez calme, de ne pas trouver les solutions et on en paye vite les conséquences.
2: Des propos recueillis par Émilie Joubert. Chez les hommes, le numéro 3 mondial Alexander Zverev disputera cet après-midi son quart de finale face à la jeune révélation espagnole Rafael Jodar. L'enquête se poursuit dans le Gers après la disparition de la jeune Liana, cette collégienne de 11 ans portée disparue depuis vendredi après-midi à Florence. Le principal suspect, un homme de 41 ans, a été interpellé samedi. Il a été mis en examen pour enlèvement et séquestration de mineurs de moins de 15 ans. Il a été placé en détention provisoire sur décision du juge des libertés de la détention. Selon une source proche du dossier, cet homme dont la fille était amie avec la jeune disparue nie toute implication dans les faits. Les recherches se poursuivent activement autour de la commune de Florence. À l'Assemblée nationale, les députés ont adopté à l'unanimité une proposition de loi visant à mieux protéger les enfants contre les violences à l'école et dans les activités périscolaires. Ce texte élaboré dans le sillage de l'affaire Betaram prévoit notamment un renforcement des contrôles des intervenants au contact avec les mineurs, mais aussi une régulation plus importante des établissements privés. Le texte est adopté par 187 voix, aucune voix contre. La loi d'urgence agricole, les députés doivent se prononcer aujourd'hui en première lecture sur ce projet de loi. Le gouvernement devrait obtenir son adoption grâce au soutien du Rassemblement national. À gauche, les écologistes et la France insoumise ont annoncé qu'ils voteraient contre. Les socialistes doivent encore arrêter leur position dans la journée. Les premiers résultats de Parcoursup, la plateforme d'inscription post-bac, seront dévoilés ce soir aux lycéens et étudiants en réorientation. Les premières réponses tomberont officiellement à 19h. Tard dans la soirée, les candidats pourront commencer à répondre aux propositions reçues. Parcoursup a recueilli cette année les vœux de 1 046 000 candidats dans l'enseignement supérieur. Un chiffre record depuis 2018 et le lancement de la plateforme. La phase principale d'admission durera jusqu'au 11 juillet, période pendant laquelle les candidats continueront de recevoir des réponses. À Paris, Emmanuel Macron va inaugurer aujourd'hui un monument dédié aux victimes du génocide des Tutsis au Rwanda après la reconnaissance des responsabilités de la France. Pour sa 9e et dernière édition sous la présidence d'Emmanuel Macron, le sommet Choose France a affiché un bilan record. Réuni hier au château de Versailles, il a rassemblé 71 annonces d'investissement étrangers pour un montant record de 93 milliards d'euros. C'est officiel, Thomas Pesquet repartira dans l'espace en 2027. L'astronaute français participera à une nouvelle mission dans le cadre d'un accord conclu entre la France et une entreprise américaine. Un deuxième astronaute français, Arnaud Prost, prendra également part à une mission distincte. La météo, le temps sera dégradé sur l'ouest ce matin avec des pluies orageuses, du vent sur l'Atlantique et les côtes de la Manche, des éclaircies encore un peu sur l'est. Les températures 16 à 26 degrés pour les maximales, 17 à Brest, il fera 20 à Paris, 26 du côté de Montpellier. 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

0: Bonjour. Bonjour et bienvenue sur Nostalgie. J'étais complètement pas du tout là.
1: C'est vrai?
0: Ah oui, j'étais en train de choisir des disques pour ce matin.
1: D'accord.
0: Eh, papy Filou, hein,
1: il prend son temps. Il va à son rythme.
0: Il a son café au lait. Ah bah tiens, pipi.
1: Ah bah, on va t'emmener.
0: Bonjour Sandy.
1: Bonjour Philippe, bonjour tout le monde.
0: Bonjour à tous. On a ouvert les fenêtres pour aérer, ça fait du bien un petit peu
1: de fraîcheur.
0: Un petit peu de pluie, je crois qu'il va grêler un petit peu sur le sud de la France. On y est dans deux jours sur le bateau, ça s'annonce.
1: Oh, génial.
0: Formidable. De toute façon, quand on a la poisse. Allez, tout le monde, voici le programme.
1: 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Et puis dans moins de 5 minutes, on va vous présenter le pire supporter du PSG.
0: Bon, après, avec la télé, vous pouvez changer la chaîne aussi.
1: Oui,
0: c'est pas un écran que pour les sportifs. Nous, ça nous parle pas super.
1: On peut regarder Cyril Ferraud. Hein.
0: Oh, bah, de toute façon, t'allumes la télé, il est partout le jeune. Hein. Je crois qu'il est sur le 20h là.
2: Oui, bientôt.
0: Ah, mon Sissou, il est bien. Daniel Balavoine, Eurythmics, Earth, Wind & Fire, où il y a du gros qui arrive dans votre radio Nostalgie.

0: Bonne musique et bonne humeur avec Eurythmics et Earth, Wind & Fire. Tout à l'heure, l'envie de Johnny Hallyday. 6h10 sur Nostalgie.
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0: Yes, Andy.
2: Le pire supporter du PSG se fait appeler Anand. Il devait aller à Budapest où se jouait la finale de la Ligue des Champions samedi. Il avait réservé son voyage pour Bucarest en Roumanie.
0: Tout le monde se gourre.
2: Mais bien sûr, ça se ressemble. Donc forcément, ouais. Si t'es un peu distrait, il y a quand même 800 bornes entre les deux.
0: Bah, et puis c'est un autre pays, quoi.
2: Surtout.
0: Puis il n'y a pas le foot là-bas, là, pour
2: non,
0: le coup, ce genre-là.
2: Il explique qu'il a simplement confondu les deux villes parce que les noms se ressemblent et qu'il pensait plus ou moins que c'était le même endroit. Donc non, pas vraiment.
0: Non.
2: Il a fait une vidéo et dedans il raconte qu'au final il va rester dans sa chambre d'hôtel et le regarder à la télé comme s'il était resté en France.
0: Ah ouais, le mec est positif, quoi.
2: Et il peut suivre tout ça. Il n'est pas le seul à avoir déjà confondu Budapest et Bucarest.
0: Ah,
2: souvenez-vous, on en avait parlé en 2023, 300 supporters de Séville avaient fait la même erreur lors de la finale de la Ligue Europa.
0: Ça fait quand même beaucoup de copains à 300. Il n'y en a pas un qui dit 300.
2: Non, mais c'est énorme. T'as bien les boules quand même. Hein. C'était arrivé aussi avec la ville de Francfort. Des fans du club portugais du Benfica sont allés à Francfort sur l'Older, à la frontière germano-polonaise, au lieu de Francfort sur le Main, en pleine Allemagne, 600 km plus loin.
0: Bah nous, ça nous arrive. Hein. Mm. Nous, on devait aller à Rire et Chanson, on a fini à Nostalgie. Bah. Tu vois, comme quoi, et pourtant, ça se ressemble.
2: Ouais,
0: c'est une question d'étage. Hein. 6h10 sur Nostalgie, Eurythmics tout de suite.

0: 6h13 dans la vie, faut toujours avoir des coups d'avance. On vous parle de l'été qui arrive, moi je vous parle de septembre, la rentrée. September. Ah non, non, faut pas lâcher.
1: Bien sûr.
0: Cool and, September. Soon and Fire dans un instant. Confond les deux, là, Brutier.
1: Buongiorno, come stai?
0: Allez.
1: Avete dormito bene?
0: Elle est allemande.
1: Ouais, ça. Avete dormito bene? T'as bien dormi?
0: Oui.
1: Oui, bon, bah, c'est bien. La Festa della Repubblica, c'est la fête de nos voisins italiens aujourd'hui. L'Italo Quiz pour vous. Appelez-nous 3937, on a vos tout nouveaux écouteurs Bluetooth et collecteurs.
0: Et on s'excuse auprès de nos amis italiens qui nous écoutent, dont la langue vient d'être agressée. A tout de suite sur Nostalgie.
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0: plein de tubes, hein. C'était Luna Parker sur Nostalgie. 3937, vous appelez Will maintenant au téléphone de Nostalgie pour gagner les nouveaux écouteurs Nostalgie à mettre dans votre poche pour les vacances. Voici l'horoscope du mardi 2 juin, c'est Sandy qui nous le raconte.
1: Un peu de fatigue, les béliers, aujourd'hui, ce mardi, vous invite à prendre de la distance avec le chahut ambiant misé sur la détente. Les taureaux, au travail, vous allez droit au but avec aisance et efficacité. En amour, posez clairement les limites du jeu. Les gémeaux, branle-bas de combat dans vos activités, tout dépend de votre bonne organisation. Soyez réactifs et positifs. Cancer, cette journée donne de l'élan à vos projets. Un déplacement imprévu vous amuse, c'est la grande forme. Lion, le cap est mis sur votre travail avec une remise à flot nécessaire d'un dossier fleuve, gardez le bon cap. Vierge, vos relations professionnelles sont mises à mal, surfez avec humour sur une petite contrariété. Les balances, vous vous investissez à fond dans un projet et ce soir, la récompense est à la hauteur de vos efforts. Bonne journée les scorpions, vous y êtes le signe nostalgie du jour. Ambiance tonique et bonne humeur sont au menu de ce mardi agréable. Au travail, un partenariat s'amorce. Les sagittaires, le climat est bizarre. Méfiez-vous de toute décision précipitée. Attendez d'en savoir plus. Les capricornes, vous avez toutes les cartes en main pour obtenir le feu vert sur un projet. En amour, la soirée est douce. Verseau, vos finances menacent de boire la tasse. Gardez un œil sur l'addition. Au travail, vous êtes sur la bonne voie. Et les poissons, vous êtes trop sensibles aujourd'hui. Ne prenez pas trop les choses à cœur.
0: C'est mardi sur Nostalgie. Un mardi un peu pluvieux, ça va faire du bien à notre corps, à notre tête.
1: Oui.
0: Earth, Wind & Fire s'enchaînera parfaitement avec Johnny Hallyday, Nostalgie, tous les tubes 80. Dans la salle de bain, c'est parfait, 6h23.

0: Le jour où je trépasse, hein, vous demandez à Soon and Fire de venir chanter sur. Ah non, mais je prévois.
1: Ah, le jour où tu trépasses, c'est joliment dit ça.
0: Ah, c'est sûr qu'à ce temps-là, normalement, on dit bonjour et bienvenue, mais oui. Moi je pense à l'avenir, tu vois. Mais il y a bien des pubs là pour tout ça. Ouais, bah, ouais. Moi je veux juste faire Soon and Fire. Je sais pas s'ils seront encore là.
1: Il y en aura
0: c'est
1: pas
0: au premier qui sera plus là. Ah, d'accord.
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0: Il est 6h27.
4: Fini, il n'y a plus de français à Roland-Garros.
0: A pu. Bon, on a habitué. Hein.
4: C'est fini.
0: C'était bien lancé, le petit Moïse, il était bien. Là.
4: Il était bien. On avait encore un espoir avec. Un espoir féminin hier, mais qui s'est envolé, malheureusement. Ouais.
0: Mais. Je sens que l'année, moi je vous le dis, hein, je suis un expert en tennis, hein, parce que j'ai des baskets. L'année prochaine, ces petits jeunes-là, ils vont tout casser.
4: Mais c'est possible. Voilà.
0: Alors la bonne nouvelle, c'est que nous, on est juste à côté dans Roland-Garros, le studio ici.
4: Ouais.
0: On va pouvoir se garer de nouveau.
4: Ouais, génial. Ça va être trop
0: bien. Les étrangers qui viennent, ils viennent en avion. Ils viennent pas en véhicule automobile. Donc ça y est, nous allons pouvoir commencer à se regarer près de notre travail.
4: Très très bien. Alors si vous continuez à regarder la compétition, il y a des termes à connaître quand on regarde le tennis. Et on verra ça dans ma liste tout à l'heure à 7h10.
0: Ah, Sandy. Effectivement, de la précision.
4: Et oui, toujours.
0: Parce que moi, quand je regarde les matchs, je comprends rien.
4: Ah, voilà,
0: je sais pas, tir, lucarne, corner. Je sais pas bien. Et vous savez quoi, c'est l'heure d'écouter les infos. On va revenir avec Coxo, c'est Step by Step, vous adorez. Dire Straits et puis Johnny Hallyday, l'envie, c'est pas son plus connu, mais on va quand même le faire.
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0: 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Et maintenant, on écoute les infos avec Patrice.
9: Bonjour Philippe et Sandy, bonjour à tous. Ouverture de la phase d'admission ce soir sur Parcoursup. Un sommet Choose France historique avec un record de 93 millions d'euros d'investissement étranger annoncé. La météo s'est agitée ce matin sur l'ouest avec des orages. Il faudra profiter des dernières éclaircies sur l'est. La soirée s'annonce très attendue pour les lycéens et étudiants en réorientation. Les premières réponses de Parcoursup seront connues à 19h. Les candidats pourront ensuite commencer à accepter ou refuser les propositions reçues. Cette année, la plateforme a enregistré un nombre record de vœux depuis sa création en 2018 avec plus d'un million de candidats inscrits. La phase principale d'admission se poursuivra jusqu'au 11 juillet, une période pendant laquelle les candidats continueront de recevoir des réponses. La grogne dans l'éducation. Les surveillants des collèges et lycées sont appelés aujourd'hui à la mobilisation. Appel lancé par plusieurs syndicats, les fédérations dénonce les conditions de travail et réclame une meilleure rémunération. Les assistants d'éducation comptent parmi leurs missions l'encadrement et la sécurité des élèves, mais aussi la gestion des absences et des retards ou l'appui aux projets pédagogiques. Écoutez François Pozzo di Borgo, secrétaire général du syndicat national Force ouvrière des lycées et collèges.
10: Elle porte d'abord sur les salaires, parce qu'en fait, il a été annoncé que le ministère n'abonderait pas les crédits qui sont réservés aux académies pour revaloriser les salaires des AED qui sont en CDI. Donc, ce qui veut dire que les académies vont devoir se débrouiller si elles ont des fonds ou si elles n'en ont pas. Et donc, ça veut dire que de très nombreuses AED ne seront pas revalorisées pour cette année 2026, dans une situation que tout le monde connaît, où il y a une inflation, je crois, qui a été mesurée dernièrement à 2,4% le mois de mai, sachant que déjà les AED qui ne sont pas en CDI, qui sont en contrat à durée déterminée, ils n'ont pas de revalorisation salariale dans ce cadre-là. Donc, évidemment, c'est une situation intenable pour les collègues.
9: Des propos recueillis par Guillaume Parizeau. 93 milliards d'euros, c'est le montant record d'investissement étranger annoncé hier par Emmanuel Macron dans le cadre du 9e sommet Choose France au château de Versailles. C'était le dernier sommet de son double mandat et le chef de l'État a tenu à marquer les esprits avec plus de 70 annonces d'investissement à venir. Alexandre Korozek.
11: Et en tête de gondole, le géant japonais SoftBank. 75 milliards d'euros d'investissement, dont 45 d'ici à 2031 dans les Hauts-de-France pour la construction d'un centre de données, soit l'investissement le plus important en Europe dans l'intelligence artificielle. C'est dans l'IA précisément que ça se bouscule. Le Canadien Brookfield investit 10 milliards d'euros supplémentaires dans ses infrastructures IA en France. On pourrait citer également le fonds Emirati MGX ou encore l'américain Salesforce. Parmi les autres secteurs, dans le commerce, on retiendra qu'Amazon va créer 3 sites logistiques et 1000 emplois supplémentaires. Investissement aussi dans la sidérurgie, dans les éoliennes, l'agroalimentaire ou encore les médicaments.
9: La célèbre verrerie Duralex, de nouveau en danger, reprise en 2024 par ses salariés en coopérative. L'entreprise a été placée en redressement judiciaire en raison de tensions de trésorerie. Décision 2 ans seulement après une procédure similaire. Duralex et ses fameux verres réputés incassables a justifié hier ses difficultés financières par une hausse du stock très importante, couplée à des ruptures impactant les ventes et du coût des matières premières et de l'énergie en début d'année. La verrerie est confrontée à son 5e redressement judiciaire en une vingtaine d'années. Nouvelle audience est d'ores déjà programmé début juillet. L'exécutif a promis de la fermeté après les incidents du week-end en marge du sacre du PSG en Ligue des Champions. Il y a eu plus de 890 interpellations à Nancy à l'issue des premières comparutions médiates. Des peines de prison ferme de plusieurs mois ont été prononcées. Une bonne nouvelle pour ses fans, Céline Dion prolonge son retour à Paris après l'engouement massif pour sa résidence prévue dès septembre à la Paris Défense Arena. La star québécoise a annoncé 10 concerts supplémentaires en mai 2027. Et puis la météo. Le temps sera dégradé sur l'ouest ce matin avec des pluies orageuses, du vent sur l'Atlantique et les côtes de la Manche. Encore un peu d'éclaircies sur l'est. Les températures 16 à 26 degrés pour la maximale. 26 ce sera du côté de Montpellier. Bon réveil sur Nostalgie.
0: 6h35 sur Nostalgie. Bonjour et bon réveil. Salut Sandy.
4: Salut Philippe. On passe le bonjour à Héloïse. Elle a chopé la crève avec tous ces changements de température. Bon courage.
0: Allez, bon courage. Johnny Hallyday, l'envie à chanter en famille ce matin en direct sur Nostalgie.

0: Allez, tout va bien, c'est mardi, bon réveil sur Nostalgie, c'est un peu plus frais aujourd'hui, on respire.
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0: Jean-François est à Selomme dans le Loir-et-Cher. Salut Jean-François.
3: Bonjour Jean-François.
4: Bonjour Philippe et Sandy.
0: On avait joué avec Jean-François il y a un an et demi. Mm-hmm. Il est boulanger. Ah. Vous êtes toujours boulanger Jean-François?
4: Toujours.
0: Ça se passe bien?
4: Oui, ça va mieux.
0: Ça va mieux, bah ouais, c'est dur pour les boulangers. Hein.
3: Au boulot de bonheur.
4: Ah, c'est bien. Ouais. Là, c'est, ça va mieux, là. La température est redescendue, c'est ouais. beaucoup plus agréable.
0: Quand
4: c'est
0: il clair. Fait 40 dehors, mais 60 c'est... à l'intérieur, ça fait 100.
3: Mais c'est clair, déjà, moi j'ouvre le four chez moi, j'ai chaud, alors je me dis, voilà. Les boulangers, c'est clair.
0: Bah surtout que avoir monté une boulangerie au 8e étage, tant mieux, ça fait que les gens ils montent chez toi.
3: Ouais.
0: Tu fermes à 22h. Alors aujourd'hui, on joue à quoi?
3: C'est la fête nationale de nos voisins italiens aujourd'hui, la Festa della Repubblica. On va voir si vous êtes calé un petit peu sur l'Italie, Jean-François.
0: Quel est le surnom de l'Italie en rapport avec la forme du pays? La botte ou la tongue, Jean-François?
4: La botte.
0: Oui, évidemment, la botte, et ça leur va bien.
3: Vrai ou faux, ce sont les Italiens qui ont créé les pâtes?
4: Non, de mémoire, ouais. C'est les Chinois.
0: Absolument.
3: Bravo, les premières traces de pâtes remontent à 2000 ans avant Jésus-Christ, en Chine.
0: Ils ont créé la sauce tomate, les Italiens.
3: Ah, ok.
0: Voilà, ça fait un beau mariage.
3: Ok.
4: Ça va avec, oui.
0: Qu'est-ce que t'as dit, toi, Jean-François?
4: Ça va avec.
0: Ouais, pardon, je ne parle italien. Comment s'appelle la célèbre fontaine dans laquelle les touristes jettent une pièce pour leur apporter, pour apporter la fortune? La fontaine de Trevi ou la bataille et fontaine?
4: La fontaine de Trevi.
0: Vous savez combien ça coûte?
3: Non.
0: Combien on récupère à l'épuisette? 1,5 million d'euros de pièces dans la fontaine chaque année.
3: Ça vaut le coup d'y aller.
0: Bah, tu m'étonnes.
3: C'est comment déjà le nom de la grosse arène qui se trouve à Rome, Jean-François?
4: Le Colisée, non?
0: Ouais.
3: Oui, bravo.
0: Quelle reine italienne a donné son nom à une pizza? C'est vrai ça en plus. Margherita Teresa ou Maria Quattro Formaggi?
4: Margherita.
0: Ouais, c'est la Margherita. La pizza est aux couleurs du drapeau, vert basilic, blanc mozza, rouge sauce tomate.
3: Je la prends.
0: Jaune ananas.
3: Ok, Jean-François, vrai ou faux enfin, l'Italie a produit la compote la plus vendue dans le monde avec Andros Ramazzotti. Évidemment.
0: Et bon, on va filer un cadeau à notre ami Jean-François.
3: Bravissimo. Vos tout nouveaux écouteurs Bluetooth, ces collecteurs, on vous les envoie, Jean-François. Quoi?
0: Mais tu vas nous parler italien toute la matinée.
3: C'est
0: t'es
3: beau,
0: t'es
3: la langue
0: né dans la Sarthe. Bonne journée, Jean-François. Merci d'être fidèle à Nostalgie.
4: Bonne journée à vous, Philippe et Sandy.
0: Pour une fois, c'est pas Eros Ramazzotti, c'est Coxo, parce que c'est un groupe d'Italo Disco. C'est les Italiens de Naples. Step by step pour votre réveil. Nostalgie, 6h40.

0: qu'à l'époque. Donc sur Step by Step, sur Nostalgie, notre ami Stéphane Escher, puis Mylène Farmer, Maman à tort. On repart au tennis, Sandy.
1: Oui, nous sommes en plein Roland-Garros, finale dimanche. Il y a des termes à connaître au tennis et à Roland-Garros. On va voir ça dans la liste à 7h10.
0: On a plein de musique pour vous également. Bonne matinée sur Nostalgie. Puis commencez à réfléchir. Est-ce qu'il y a un truc que vous faites uniquement dans votre famille, une espèce de tradition familiale? Ça va être la discutaille de ce matin.
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0: On va vous emmener sur la plage dans un instant sur Nostalgie dans les Caraïbes avec Aswad. Vous allez vous rappeler de Don't Turn Around, Mylène Farmer et Michael Zagerband. C'est Philippe et Sandy sur Nostalgie.
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0: Bon, Roland Garros, gros spectacle cette année. Le coup d'envoi de cette 125e édition a été donné le 18 mai dernier. Finale dimanche à 15h. Quels sont les termes à connaître au tennis, Sandy ?
2: Juge de ligne déjà. Alors le juge de ligne, c'est un juge arbitre qui seconde l'arbitre de chaise, mais qui a disparu au fil des années. Ah. Oui. Roland Garros, c'est la dernière compétition de tennis en mode où il y a des juges de ligne. Pablo Escobar aurait appelé ça de la résistance. Autre terme à connaître quand un joueur prend l'avantage de l'autre, c'est le break. Oui, au tennis, un break en trois mots, c'est stratégie, précision et domination. À la différence d'un break au boulot où c'est pause midi, digestion et procrastination. Et puis quand tu suis un petit peu le tennis, tu dois savoir ce qu'est la Coupe des Mousquetaires. Oui, qui est le trophée de Roland-Garros. Nadal l'a gagné d'ailleurs 14 fois, c'est énorme, 14 fois qu'il est monté sur le trône. Un conseil qu'il aurait pu donner cette année au joueur Arthur Géa avant son match.
3: On va pas vous traduire littéralement, mais il a vraiment besoin de sortir.
4: J'ai la chiasse et j'ai envie d'aller aux toilettes.
5: Bon, bah, je crois que maintenant la traduction est faite par elle-même.
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0: Chiasse, chius, chiosson.
2: Il n'y a plus de filtre.
0: Il n'y a aucun problème, de toute façon, là, je veux dire, si le mec il dit devant les caméras qu'il faut y aller, je pense qu'il faut lui ouvrir la porte. Aswad est sur Nostalgie du Soleil pour vous.

0: place de d'Antigua, tu vois, au petit déjeuner de l'hôtel. Mmh. Alors tu prends de l'ananas, tu prends des fruits de la passion, mmh. t'as le nutritionniste qui te dit bah c'est trop sucré, bah tu prends un coup de jambon.
1: Ah,
0: voilà,
1: ouais,
0: c'est le petit déjeuner d'hôtel.
1: Oui,
0: voilà, c'est tout. Il faut équilibrer, mon petit gars. Il faut boire de l'eau aussi.
1: Aussi,
0: voilà.
1: C'est important.
0: Oh, c'est du planteur, j'ai pas fait gaffe. 6h57.
1: Il y a Nadine de Marseille qui nous a écrit ce matin. Elle est super contente. Elle a enfin rangé tout le garage hier soir et elle peut enfin mettre sa voiture.
0: Ah, bah, ça, parce que c'est le but du jeu normalement. A tout de suite sur Nostalgie. 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
10: 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Patrice, on t'écoute pour les infos.
11: Bonjour Philippe Sandy. Bonjour à tous. La célèbre Verit Duralex, de nouveau placée en redressement judiciaire après des tensions de trésorerie. L'élimination de la Française Diane Paris en huitième de finale à Roland-Garros. La météo, un ciel agité ce matin sur l'ouest. Avec des orages, il faudra profiter des dernières éclaircies sur l'est. Roland-Garros, les affiches des quarts de finale sont désormais connues. Il n'y a plus de Français en lice. La dernière représentante tricolore, Diane Paris, a chuté lundi face à la Polonaise Maja Szwalinska. Chez les hommes, le numéro 3 mondial, Alexander Zverev, disputera cet après-midi son quart de finale face à la jeune révélation espagnole, Rafael Jodar. Cette année, le tournoi a réservé beaucoup de surprises. De nombreux favoris sont déjà éliminés. Sinner, Djokovic, notamment chez les hommes, Swiatek et Goff chez les femmes. Scénario qui donne plutôt le sourire à la directrice du tournoi, Amélie Mauresmo.
12: C'est surprenant, c'est intéressant. Côté masculin, un nouveau vainqueur de Grand Chelem qui sera là. Donc, en fait, moi, je regarde toujours un tournoi du Grand Chelem, pas seulement ici à Roland-Garros, et tous les tournois avec beaucoup de curiosité. Je suis vraiment spectatrice de ce que le sport et le tennis va nous réserver. Et l'année dernière, on avait Carlos face à Yannick sur la finale. Côté féminin, on avait Arina face à Coco. Donc, pas de surprise, effectivement, et c'était top. Et cette année, il y a des surprises, plus côté masculin que féminin. Et c'est top aussi. Je trouve que c'est une découverte fabuleuse. On a une nouvelle génération chez les hommes qui arrive. Ça promet aussi, et pour la fin du tournoi, et pour la suite, de beaux combats. Ça va être très intéressant.
11: Des propos recueillis par Émilie Joubert. Une nouvelle procédure de redressement judiciaire pour Duralex. Le producteur des célèbres verres de cantine est en cessation de paiement depuis plusieurs jours. La semaine dernière, les employés n'avaient perçu que la moitié de leur salaire pour le mois de mai. Le tribunal de commerce d'Orléans reprend le dossier en main quasiment 2 ans après la reprise en scope par certains salariés. Régis Longjarry.
13: Une coopérative qui affichait pourtant fin 2025 un chiffre d'affaires en hausse de 7%. Dynamique donc, mais pas assez. Une verrerie comme Duralex doit atteindre 35 millions d'euros de chiffre d'affaires pour être à l'équilibre sur une année. Ce serait 30 millions actuellement. Alors il y a bien eu cet élan, ces achats coup de cœur des Français autour du verre de cantine de leur enfance, plus une levée de fonds très populaire atteignant 7 millions à l'automne dernier. Mais les exportations, elles ne sont pas au rendez-vous. La concurrence asiatique rude, les stocks s'accumulent, ce qui a aussi un coût, et la hausse croissante des coûts de matières premières et de l'énergie. C'est une période d'observation de 6 mois qui s'ouvre, 6 mois pour affiner une stratégie et sauver un symbole de l'industrie française.
11: La CGT espère que l'État pourra durer à l'ex. Bercy, de son côté, serait de plus en plus pour un plan de cession vers un repreneur privé. Une nouvelle audience est d'ores et déjà programmée début juillet. Un record d'investissement étranger pour la France. Réuni au château de Versailles, le sommet Choose France a permis d'annoncer 93 milliards d'euros d'investissement confirmés. Emmanuel Macron s'est félicité de ce résultat historique pour ce rendez-vous consacré à l'attractivité économique du pays. Selon l'Elysée, ces projets devraient générer plus de 15 000 emplois. L'intelligence artificielle et les centres de données figurent parmi les principaux secteurs concernés. La loi d'urgence agricole, les députés se prononcent aujourd'hui en première lecture sur ce projet de loi. Le gouvernement devrait obtenir son adoption grâce au soutien du Rassemblement national. À gauche, les écologistes et la France insoumise ont annoncé qu'ils voteraient contre. Les socialistes doivent encore arrêter leur position dans la journée. L'enquête se poursuit dans le Gers après la disparition de la jeune Liana, cette collégienne de 11 ans portée disparue depuis vendredi après-midi à Fleurance. Le principal suspect, un homme de 41 ans interpellé samedi, a été mis en examen pour enlèvement et séquestration de mineurs de moins de 15 ans. Il était placé en détention provisoire. La météo avec un temps dégradé sur l'ouest ce matin, avec des pluies orageuses, du vent sur l'Atlantique et les côtes de la Manche, des éclaircies sur l'est, encore un peu, les températures 16 à 26 degrés pour la maximale, 19 à Lille, à La Rochelle, 21 à Dijon, il fera 25 à Strasbourg.
14: Bonjour, c'est Nostalgie, mardi 2 juin. Merci d'être de plus en plus nombreux à nous rejoindre ici. Ça va Sandy ?
15: Ça va Philippe, bonjour tout le monde.
14: Alors quoi de neuf dans l'histoire ?
15: Eh bien dans 10 minutes à 7h15, vous partez vous amuser en famille dans l'un des meilleurs parcs d'attractions en Europe. C'est PortAventura World, tout ça à 1h de Barcelone.
14: C'est là où il y a des canots, t'es en bateau et tout, tu vas... C'est ça PortAventura ?
16: Il y a notamment ça, pardon.
14: Ah, c'est vacances et plaisir, c'est un peu nostalgique.
15: C'est ça.
14: Voici de la vraie nostalgie avec Dire Straits, Sting dans les cœurs derrière. On est sur du lourd, Mylène Farmer et au petit bonheur, Jeux du Soleil, 7h05, sur Nostalgie Rock'n'Roll.

0: Salut tout le monde, bon réveil, Mylène Farmer et puis au petit bonheur, je veux du soleil. On va en mettre du soleil dans votre vie ce matin, 7h08.
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0: Les traditions familiales. Que fais-tu uniquement dans ta famille, Sandy ?
2: Je crie à table, je hurle dans l'appartement à table, alors que je pourrais me déplacer à 5 mètres pour aller chercher mes enfants.
0: Oh, t'as raison.
2: Mais oui.
0: Quand c'est 8 fois.
2: Mais c'est horrible et c'est tous les soirs pareil parce qu'ils mettent 1000 ans à venir à table.
0: Et pourtant, ils ont la dalle.
2: Oui. Alors je fais ça, je dis que je précise que je fais ça en famille. Effectivement, je ne vais pas chez les gens.
0: Chez les gens.
2: C'est pour ça que je dis qu'il n'y a que en famille que je fais
0: toi,
2: ça.
0: T'es à l'apéro avec des mecs coincés du boule. Et t'entends. Bon, on va peut-être passer à table. Sans dire. À table. Piche-toi. Je vous connais pas, moi.
2: C'est pour ça. Que fais-tu, toi, Philippe, uniquement dans ta famille?
0: On a une tradition, nous. On garde les photos les plus moches. C'est-à-dire, dès qu'on est moche sur des photos en famille, on le met dans un album.
2: C'est vrai? Oh, ça, c'est rigolo.
3: Oh, je veux le voir.
0: Et à chaque rendez-vous de famille, on sort. T'as les têtes les plus improbables
2: à faire. C'est génial.
0: Et ce qui est terrible, c'est qu'on est fiers d'être moche.
2: Ouais.
0: T'as des photos, des grand-mères, machin, tout ce qui est plus dégueulasse.
2: Ah, vous devez bien rigoler. Tu pourras nous le sortir? Quand on viendra de voir.
0: Ça, c'est familial. Voilà, on est déjà en honte. Mais peut-être un jour, je vous en sortirai.
2: Okay.
0: Que faites-vous uniquement dans votre famille, tradition familiale, ou comme Sandy qui hurle sur ses enfants? On va appeler les services sociaux, tu vois, les pauvres petits, ils vont venir vivre avec moi. Maman à tort, Mylène Farmer, on attend vos messages sur nos répondeurs et sur Instagram et Facebook. Bonne musique, bonne humeur, c'est Nostalgie.

0: La matinée commence mieux avec nostalgie. Let's All Chance, Michael Zagerban.
1: Et elle commence mieux avec vos vacances qu'on vous offre dans 3 minutes. Direction Porte Aventura World.
0: Indochine, Wham et Madonna. C'est le mois Madonna actuellement sur Nostalgie. Et je vous conseille de passer au rayon Leblanc. Mmh. Vous avez toutes les housses de couette.
1: Tu le fais tellement bien.
0: À moins 50%. Le mois Madonna sur Nostalgie.
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24: On continue 39-37, vous nous appelez, vous partez à 1h de Barcelone, direction PortAventura World, en famille.
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0: 7h22, soyez les bienvenus sur Nostalgie. Dans des temps en direct, je n'arrive plus à parler, c'est dramatique. En ce mardi 2 juin, que faites-vous uniquement dans votre famille? On y va, tradition.
1: Daniel qui nous dit, on donne des surnoms à tous les objets de la maison. Mon aspirateur, par exemple, s'appelle Fabien.
0: Salut à tous les Fabiens qui aspirent. Donner un surnom, tu fais ça aussi?
2: Non, ma mère le fait avec les plantes.
0: Vas-y. Ah oui.
2: Il y a Gisèle, il y a Marie, il y a Liliane, il y a...
0: Ah oui, c'est des plantes qui sont des années 60. Voilà. Ah oui, d'accord.
2: C'est des vieilles plantes.
0: Il n'y a pas une Jennifer.
2: Non.
0: Des vieilles plantes grasses, tu sais, des trucs en gros. Si maman, vous nous écoutez, il faut couper les feuilles de vos vieilles amies.
1: Non, mais c'est bien quand tu donnes un ordre à quelqu'un, tu lui dis, tu peux arroser Gisèle, au moins tu sais laquelle c'est.
0: Ah ouais, bon, si tu dis ça à son père, il va y aller aussi, ouais. Hein, parce qu'il arrose, c'est un grand arroseur de Biscarros, oui. Le père de Régis.
1: Michel.
0: Surtout, c'est la meilleure amie de sa mère, Gisèle. Donc si on peut éviter de s'arroser entre collègues... Hein ? Allez, la suite, ça part en couille en deux.
1: Sophie qui nous dit moi le truc que j'en fais uniquement en famille, pour les grands repas, chacun s'occupe d'un élément du menu. Ça, personne ne passe la journée en cuisine et tout le monde participe.
0: Ah, je trouve ça sympa, ça.
1: Mais
0: chacun
1: met
0: l'entrée, plat, dessert.
1: Il y en a un qui ramène le pâté, l'autre le gibier, l'autre les patates.
0: Ah, c'est bien, jamais de légumes donc chez vous, hein. Pardon, j'ai ramené une salade et un artichaut. Sors de là, on appelle les keufs. Ah ouais, vous êtes des chasseurs, vous. Un demi-sanglier.
1: Que faites-vous uniquement dans votre famille? Enfin, Shirley dit, nous trinquons avec nos fourchettes en nous souhaitant bon appétit. C'est un concept. Mais au moins, il trinque. Toi, tu trinques jamais, Philippe, c'est fou. Hein. Tu veux jamais trinquer.
0: Dans le jus, trinquer.
1: Ouais. C'est vrai.
0: Vous savez pourquoi? Parce que je trouve que trinquer, ça porte malheur.
1: Ah bon,
0: à chaque fois que je regarde dans les yeux, il m'arrive une merde, la bagnole qui tombe en panne et tout. Maintenant, je regarde le plafond. Nostalgie au petit bonheur. On veut du soleil tout de suite.

0: On est là autour de la roulotte. Quelle ambiance. C'était au petit bonheur sur Nostalgie.
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0: Ça se précise pour notre soirée nostalgie partie à Nice. Ce sera à bord du catamaran Maybach d'AMC Cap Grace. 220 personnes pour l'instant.
3: Ouais, pieds nus, ça va être génial. Grosse ambiance.
0: Ah ouais, alors on a invité l'Institut Pasteur. Ah ouais, parce que là, je peux te dire. Alors 220 personnes, ouais. Par contre, 50 uniquement comment gilet de sauvetage. On commencera.
3: C'est Titanic.
0: J'ai regardé, c'est énorme. Enfin, c'est hyper confortable. Hein. On dirait un bar flot.
3: C'est hyper beau. On va partir en croisière comme ça avec la musique de nostalgie jusqu'à Villefranche, c'est ça?
0: Alors, il y a soit Villefranche, soit
3: Agadir.
4: On hésite.
0: Portsmouth. Ils sont où les animateurs? Je sais pas. Il y a la brune, elle a pris le bateau, elle a pris le volant, elle a dit « Gérard ma femme à Portsmouth ».
3: Il y aura plein de cadeaux et une grosse surprise aussi qui nous attend aussi sur le catamaran.
0: C'est Gilbert?
3: Ah, tu verras.
0: Gilbert, va falloir faire gaffe. Il y a quoi?
3: Il y a une grosse surprise qui attend les auditeurs qui seront sur le catamaran.
0: Sandy, tes surprises ne sont pas les nôtres. Quoi pas, si c'est juste parce que t'as ramené ta glacière et que tu fais un petit frichti pour tout le monde, c'est pas une surprise. Il y a à bouffer. Hein. Il y a encore des invitations à gagner. Vous écoutez Nostalgie Nice, vous appelez Fabrice de notre part, Nostalgie Côte d'Azur tous les après-midi. Indochine, WAM et Florent Pagny. Je sais pas ce que c'est cette surprise de merde. Hein. J'annule, moi. Je reviens pas.
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0: 7h30 sur Nostalgie. Et tout de suite, Patrice Pavot pour les infos, tout de suite.
15: Bonjour Philippe et Sandy, bonjour à tous. Les recherches se poursuivent dans le Gers pour retrouver la jeune Liana, insuspecte et mise en examen, écrouée. La loi d'urgence agricole examinée en première lecture à l'Assemblée. La météo, si elle agitait ce matin sur l'Ouest avec des orages, il faudra profiter des dernières éclaircies sur l'Ouest. Sur l'Est. L'inquiétude dans le Gers après la disparition de la jeune Liana. Cette collégienne de 11 ans n'a plus donné signe de vie depuis vendredi dernier. Le principal suspect, un homme de 41 ans, interpellé samedi, a été mis en examen pour enlèvement et séquestration de mineurs de moins de 15 ans. Placé en détention provisoire, il nie toute implication dans les faits. Les recherches se poursuivent activement autour du bourg de Florence. Après 2 semaines de discussion à l'Assemblée, les députés sont appelés à voter aujourd'hui pour la loi d'urgence agricole. Le RN a annoncé qu'il allait voter pour cette loi. Les écologistes et les insoumis voteront contre, notamment pour des raisons liées à l'environnement. Le gouvernement a essuyé plusieurs déconvenues, comme l'instauration par amendement de prix plancher dans les ventes de produits agricoles. Une victoire pour les agriculteurs qui ont l'impression d'avoir été écoutés. Geoffrey Bastide est viticulteur à Aubussargues et coprésident de la coordination Rural 30.
16: Fort
7: dehors de cette opinion publique qui nous soutient, on est quand même conscient que les débats sont agités et que les choses vont dans le bon sens. Après, très techniquement, sur les débats des prix, effectivement, nous, à la coordination rurale, c'est ce qu'on défend. On a souvent un monde politique qui nous oppose les prix, mais nous, effectivement, ce pour quoi on se bat, c'est pour conserver des prix rémunérateurs. Alors, on est conscient que dans une économie mondialisée, on produit plus cher que certains autres pays. En même temps, on ne parle pas des mêmes produits du tout. Et nous, effectivement, on se défend et on se bat pour conserver des prix qui nous permettent d'avoir des exploitations qui sont viables.
15: Un reportage de Julien Rudéric. L'attractivité économique de la France affiche des records. Réunis au château de Versailles, le Summit Choose France a permis d'annoncer 93 milliards d'euros d'investissements étrangers confirmés. Emmanuel Macron a salué un résultat historique pour ce rendez-vous destiné à séduire les investisseurs internationaux. L'intelligence artificielle et les centres de données figurent parmi les principaux moteurs de cette dynamique. L'avenir s'assombrit en revanche pour Duralex. La célèbre verrerie française, reprise en coopérative par ses salariés en 2024, a été placée en redressement judiciaire en cause des tensions de trésorerie. La soirée s'annonce particulièrement attendue pour les lycéens étudiants en réorientation. Les premières réponses de Parcoursup seront dévoilées à partir de 19h. Les candidats pourront alors commencer à accepter ou refuser les propositions reçues. Direction l'espace, Emmanuel Macron a annoncé que les astronautes français Thomas Pesquet et Arnaud Prost participeront à deux missions spatiales. Ce sera en 2027. Et puis une bonne nouvelle pour les fans de Céline Dion. Face à une demande exceptionnelle, l'artiste prolonge son grand retour sur scène à Paris. La chanteuse québécoise a annoncé 10 concerts supplémentaires en mai 2027. La météo, le temps sera dégradé sur l'ouest ce matin avec des pluies orageuses, du vent sur l'Atlantique et les côtes de la Manche. Encore quelques éclaircies sur l'est donc. Les températures 16 à 26 degrés pour les maximales, 26 à Montpellier. Bon réveil sur Nostalgie.
0: Bonne journée sur Nostalgie. Nous sommes mardi, voici Indochine.

0: Bonne musique et bonne humeur. Merci de nous avoir choisis. On s'appelle Philippe et Sandy ou Jean-Daniel et Monique, comme vous voulez. Vous choisissez les prénoms. Ici, c'est la liberté. 7h38. On va à Dijon, chez Florian. Salut Florian.
1: Bonjour Florian.
2: Bonjour Philippe et Sandy.
0: Florian, bienvenue sur Nostalgie. Écoutez, on va vous laisser le micro parce que vous êtes un passionné d'organisation de fêtes. Mm-hmm. Par exemple, si on doit faire une fête avec Sandy dans une semaine, thème années 80, on reste là-dedans, Sandy.
1: Ouais, bien sûr.
0: Dans un jardin. Qu'est-ce que vous me donnez comme idée? On y va, Florian.
2: Et ben là, en fait, ça tombe pile poil parce que dans 15 jours, j'organise mes 40 ans et je vous invite à ma garden party.
1: Ah, oh, trop bien.
0: Trop bien.
1: Voilà, Dijon.
2: Donc esprit guinguette, avec les petits parasols, les chaises longues, les petites guirlandes lumineuses, le bar, le petit cocktail qui va bien.
0: Il y a des glaçons.
2: Il y aura des glaçons, il y aura la machine à glaçons.
0: Ah bah, on vient. C'est toi, nous.
1: Allez, une petite fait. Tradition pendant cette fête ou
2: Alors je sais pas, peut-être qu'il y aura des surprises, on sait rien.
0: Oh, t'entends à l'avance. Florian, il a l'œil malin.
1: Complètement.
0: Il y a de la surprise, je vous dis.
1: Ouais, ouais.
0: Et ben, vous savez quoi? Donnez-nous quand même l'adresse. Parce que nous, c'est 3h, 3h30 de route. Ça peut, on n'est pas à l'abri de faire les cons. Allez, Florian, bienvenue chez nous.
1: Ce matin, vous jouez pour votre séjour en famille à PortAventura World. C'est le meilleur parc d'attractions en Europe, avec également Ferrari Land et toutes les attractions mythiques comme Stampida. C'est une montagne russe en bois qui est absolument géniale.
0: Stampida?
1: Ouais.
0: Non, Stampida. C'est un fromage de Naples. C'est au soleil.
1: Il y a le toutou qui splash aussi, Florian. Je pense que ça va vous plaire.
2: Allez, mon Dieu. Avec
0: face à vous, il y a 10 cases, 10 épreuves. La numéro 2 a été jouée hier. Ça, c'est cadeau, c'est offert. Allons-y.
2: Moi, je vais choisir la 7, s'il vous plaît.
0: La case numéro 7. C'est une question blind test fin de chanson.
1: Florian, okay. Donnez-nous le titre ou l'artiste avec la fin de ce tube.
0: Top. Okay. Tellement facile.
2: Prince.

0: profitez bien.
1: Merci beaucoup en tout cas Philippe et Sandy, ne changez rien, c'est super en tout cas. À très bientôt à vous.
2: On se voit dans 15 jours, on dit amour. T'inquiète pas. Je fais le
0: je fais quoi,
2: un coup de rouleau sur l'Audi et on y va. 7h40, attention Sandy, Wham, Wap Me Up, Me For You Go Go, des trucs qu'on trouve dans un salon de coiffure, dans les trous, on y va.
0: Du secret.
2: Dans les trous, respecte les règles.
0: Du gel.
2: Ouais.
0: Des bigoudis.
2: Ouais, trop bien.
0: Un séchoir.
2: Oh, bah c'est bien fait.

0: J'adore WAM, je pourrais en manger dès le début de la journée avec des os, tiens. WAM, Wake Me Up Before You Go Go, Florent Pagny et Madonna. Dans un instant, c'est le mois Madonna. Il y a plein de choses, des stories, des cadeaux. Il y a plein de trucs sur Madonna.
1: Et puis surtout, votre playlist de vos tubes préférés de Madonna. On va découvrir ça ensemble à 8h-10.
0: Il y aura Liv Toutel.
2: Il y aura Liv Toutel.
0: Ah, c'est ma préférée. T'es un peu motard de son nom.
1: Complètement, moi. Tu
0: toi,
1: me connais.
0: Toi, t'es cuir.
1: Je suis cuir, complètement.
0: Un message de David qui nous dit, n'oubliez pas le Capi Vintage Festival. C'est le samedi 6 juin, c'est là, dis donc.
2: Ouais.
0: Sur le port de plaisance de Capi, il me semble que c'est dans le nord, hein, c'est au-dessus là. Voilà. Tatoueur, expo de moto, des stands.
1: Oh, tout ce que j'aime.
0: Baptême de moto, voilà. Capi, Vintage Festival. Allez-y de notre part.
1: On va y aller.
0: Et bah, dis donc, j'ai l'impression qu'on se promène cette semaine. Madonna et Philippe Laville dans un instant avec le groupe Toto sur Nostalgie.
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0: C'est tellement beau, moi je suis désolé, Florent Pagny, son premier titre, n'importe quoi, c'est pas du tout n'importe quoi. 7h52
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0: Madame Donna sur Nostalgie.
3: Très joli mois, le mois de juin. En plus, dans un mois tout pile, le 3 juillet, elle va sortir son nouvel album. Donc, on attend ça avec hâte. Quels sont vos tubes préférés de Madonna?
0: Alors, Marlène, près d'Annecy, auditrice fidèle, nous demande Borderline. Ah bah ouais.
3: Avec mon amie Nathalie, on avait le look de Madonna quand on était ado. On poussait le truc jusqu'à se maquiller son grain de beauté au-dessus de la bouche. Que de souvenirs.
0: Paul de Clermont-Ferrand, Open Your Heart. Ça, c'est un gros son nostalgie, ça.
3: Et il dit, je crois que je n'ai jamais autant écouté une chanson, c'est ma chanson fétiche, que ce soit pour me lever, faire le ménage, aller bosser et même danser.
0: Christelle de La Rochelle, dans sa playlist Madonna, il y a évidemment Into the Groove.
3: Et elle se souvient du film Recherche, Suzanne, désespérément. Elle dit, c'est le premier film que j'ai pu voir au cinéma. Et oui, Into the Groove, c'était la BO de ce film.
0: Régis, toi qui es derrière les boutons, choisis une chanson, s'il te plaît.
4: Vogue.
0: Ah bah ouais, c'est ton époque, bien sûr.
4: Là, Le Diable s'habille en Prada.
3: Ah bah oui.
4: Moi, je l'ai redécouvert avec Le Diable s'habille en Prada.
0: Et ah ma fille, c'est dedans.
3: Les mannequins, les top modèles.
0: Ah ouais, Vogue, oui. Michel de Paris, Music. Ah, c'est dur, ça. C'est très électronique. J'avais lâché un peu la bride, là, moi.
3: C'était une autre période. C'était en 2006. Et il dit, je l'ai vu lors de son Confession Tour. C'était dingue. Elle avait même repris cette chanson dans une version disco. J'étais allée à Bercy 3 soirs sur les 4 concerts qu'elle donnait.
0: Vincent de Strasbourg, Ray or Light. Light.
3: Eh oui.
0: Breath or Light.
3: Il dit, quand j'ai découvert ce titre, j'ai eu l'impression que Madonna se réinventait totalement. C'était électro et son délire spirituel m'a scotché.
0: Amandine de Rennes.
3: Pour Amandine, on s'amusait à la chanter entre copines en imitant les poses dans le clip.
0: Je peux choisir une, moi?
3: Bah bien
0: Live
3: sûr.
0: Live to Tell, évidemment. On n'écoute pas assez ce morceau, c'est sublime, Live to Tell. C'est pas avec ton mari qu'on a écouté ça l'autre soir?
3: Ah, peut-être, oui. Ah,
0: on s'est mis un délire comme ça.
3: Ouais.
0: On se tenait la main, on s'embrasse et tout.
3: Vous étiez mignons tous les deux.
0: Là que les familles se changent. J'habite avec Mathieu. Sandy, elle se prend son 2 pièces.
3: Vous étiez proches.
0: Julien de Tours, Express Yourself.
3: Gros souvenir pour moi, je l'écoutais à fond avant mes examens pour me donner de la force. C'est ce que nous a écrit Julien.
0: Hélène de Brest pour terminer, Cherish. Ah, c'est mignon, Cherish.
3: Et Hélène dit, j'adorais le clip sur la plage, c'était léger et joyeux, c'est resté l'une de mes chansons feel good.
0: Tiens, je vais dire bonjour à un taxi trop sympa qui s'appelle Jean, qui est en train de transporter mon copain Olivier qui va faire de la radio.
3: Ah, bisous.
0: Pas la même radio que nous, mais je te souhaite bon courage mon ami. Tiens le coup, 8h-5, Madonna.

0: Nostalgie, Carrefour Express Yourself, bientôt 8h sur Nostalgie.
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0: Vous écoutez Nostalgie ? Merci beaucoup. C'est mardi, il est 8h01. Patrice Pavot, bonjour.
10: Bonjour Philippe Sandy, bonjour à tous. Déconnexion en série sur Parcoursup ce soir dès 19h. Les premiers résultats seront publiés pour les lycéens et étudiants en réorientation. Cette année, plus d'un million de candidats ont postulé, un record depuis 2018. Les réponses pourront être acceptées sur liste d'attente ou refusées dès ce soir. La phase d'admission se poursuit jusqu'au 11 juillet. À l'Assemblée, la loi d'urgence agricole avance. Les députés doivent voter en première lecture ce mardi. Le gouvernement est soutenu par le RN. Les écologistes et LFI voteront contre. Les socialistes hésite encore. Duralex en difficulté, la verrerie et ses fameux verres réputés incassables a été placé en redressement judiciaire pour la 5e fois en 20 ans en raison de tensions de trésorerie. Une nouvelle audience est prévue début juillet. Dans le Gers, l'enquête continue après la disparition de Liana, 11 ans. Depuis vendredi, un homme de 41 ans qu'elle connaît a été mis en examen et placé en détention provisoire. Les recherches se poursuivent autour de Florence. Le tennis à Roland-Garros, il n'y a aucun Français en quart de finale. Alexander Zverev, numéro 3 mondial, joue cet après-midi. La météo temps perturbé d'ouest en est dans l'après-midi, des pluies et des orages jusqu'en Méditerranée. Très bonne journée à tous.

0: Bonjour.
1: Ça va bien ?
0: Ça va et toi ?
1: Salut, c'est Philippe et Sandy, on est dans votre radio en direct, tout va bien.
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1: Ça, c'est des bonnes nouvelles, moi j'aime bien. Sur Nostalgie, on adore Philippe Laville, Toto, Philippe Lafontaine pour Cœur de Loup et tout de suite, la chanson qui vous amène au boulot avec le sourire. Katrina and the Wave, sur Nostalgie, Walking on Sunshine.

0: Mais là t'es tranquille, ils t'ont rayé la bagnole, c'est pas grave. T'as pas eu l'augmentation, c'est pas grave, on s'en fout. Catherine and Wave, Walking on Sunshine sur Nostalgie, 8h06.
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0: Aujourd'hui, c'est les retours de Parcoursup pour tous les étudiants qui ont fait des études et qui vont se faire la flip. Il paraît qu'il faut pas trop flipper, c'est un ordinateur. Donc si t'as pas ce que tu veux au début, t'attends un ou deux jours. Et en fonction des étudiants qui refusent, tu remontes dans la liste d'attente pour avoir le
2: poste. Ça se régule, quoi.
0: Que tu veux. Moi, je m'en fous, j'ai pas eu le bac.
2: Ouais.
0: Ils m'ont viré en troisième. Donc, j'ai pas eu à survivre à un parcours.
2: Ok.
0: Alors, on va en profiter pour faire quelques révisions, Sandy.
2: Ouais, apprendre des choses. Tiens, par exemple, est-ce que vous saviez que l'eau chaude gèle plus vite que l'eau froide? Tu le savais, ça, Philippe, ou pas?
0: Depuis cette nuit, là, non?
2: Non.
0: L'eau chaude.
2: Depuis la nuit des temps.
0: Alors, je crois savoir pourquoi, mais vas-y.
2: Vas-y.
0: Histoire de calories.
2: La chaleur peut provoquer des phénomènes qui aident l'eau à perdre son énergie. Elle perd son énergie, cette eau, plus rapidement que l'eau froide. C'est pour ça qu'elle gèle plus vite.
0: Ah, un peu le système des
2: climes. Plein de choses condensées à l'intérieur.
0: Un truc qui sert. Si vous voulez rafraîchir une bouteille, toujours le même sujet ici, c'est marrant. Tu prends une bouteille dans de la glace, dans un seau à glace, tu mets du gros sel. Le gros sel, il va exciter la glace.
2: D'accord.
0: Qui va se mettre à fondre. Mais elle va fondre beaucoup plus vite.
2: Ouais.
0: Et ça crée un froid énorme.
2: D'accord.
0: Et on peut boire un coup en 5 minutes. Voilà.
2: Et tu mets du sopalin aussi autour de ta bouteille.
3: Vous arrêtez
0: non,
3: un peu là,
0: ça y est,
3: c'est bon.
0: C'était
3: non.
0: Hier soir, ça.
3: On a compris que vous vouliez mettre les bouteilles en place.
0: Oui.
3: Ça y est.
0: Ou sinon, au bout de chez moi, il y a une machine à glaçons. Qu'est-ce qu'on se fait chier avec tout ça?
2: Saviez-vous, tiens, que les autocollants Made in China collés sur les objets sont produits en Corée du Sud?
0: Parce que c'est moins cher.
2: Voilà, c'est clair.
0: Tu sais qu'à force, que ça tourne de pays à moins cher, de moins cher, de moins cher, un jour ça va arriver chez nous et ça repartira dans l'autre sens.
2: Complètement.
0: Il y a écrit Made in France pour un produit chinois. Tu
2: et puis tout le monde voit ce que c'est qu'une boule disco, hein, vous n'êtes pas bête. Et ben, elle n'a pas du tout été inventée au moment du disco. Ah oui, ça date de bien avant. La première a été faite en 1897 dans le Massachusetts.
0: DJ Lee Cooper. Qu'est-ce qui faisait bruit, il a fait ça?
2: Parce que c'était un bal annuel d'électriciens. En fait, ils ont
0: en quelle année, tu dis?
2: En 1897.
0: Un bal d'électriciens.
2: Un bal annuel.
0: Salut Jaco, et toi aussi, t'as le Fiorino? On dirait une pub pour Fiat.
2: C'est que dans les années 20 que ça a commencé à être commercialisé et utilisé pour éclairer les concerts. C'est d'abord passé par le jazz, ensuite des parcs d'attractions, avant d'arriver au fameux Studio 54 de New York.
0: Ce qui est extraordinaire, c'est que la boule disco, elle traverse toutes les générations.
2: Complètement.
0: Et elle va continuer.
2: Et elle a plein de formes en plus en ce moment.
0: La boule disco, elle est carrée.
3: Elle a quoi comme forme?
2: Ah mais moi je suis allée dans des boîtes là récemment, elles ont des formes bizarres.
0: Ouais,
2: des
0: fois, à 5h du mat, c'est sûr que les formes...

0: Restez sur Nostalgie, notre playlist est canon ce matin. Je suis ravi de vous passer Stevie Wonder et Paul McCartney pour Ebony and Ivory, c'est magnifique. Il y aura également Étienne Dao et Kim Wilde. Il est 8h12, discutaillons Sandy.
1: Que faites-vous uniquement dans votre famille? Parce que vous avez eu un petit rituel, une petite tradition.
0: Ouais,
1: comme ça.
0: Ouais, ça c'est bien ça.
1: Karine de Rouen nous dit, à Noël, les cadeaux ne s'ouvrent jamais avant le dessert. Même les enfants connaissent la règle et attendent patiemment.
0: Ah mais il faut attendre que le Père Noël ait terminé son fraisier.
1: Évidemment.
0: C'est sûr. Hein. Tu les tiens. Franchement, il faut les tenir les minots.
1: Ah bah complètement. Et puis surtout, tu te dis, est-ce que en général, est-ce que tu le fais avant le repas si le Père Noël est déjà passé ou après le repas? Et s'il faut les tenir tout le repas, c'est quand même ça la grosse galère.
0: Moi, je décale Noël.
1: Ah ouais. C'est sympa.
0: Une semaine avant. Quelle est la petite tradition que vous avez à la maison, vous, quand vous vous retrouvez, tradition familiale, les cousinades, c'est bien. Les cousinades, j'aime bien. Des fois, je m'aperçois qu'on a des grandes familles quand même. Et là, c'est commencé à amener un notaire et tout. Tu vois tout ce que là, tu peux récupérer en termes d'héritage,
2: évidemment.
0: Allez, Toto, All The Line, Philippe Lafontaine et Étienne Dao dans un instant sur Nostalgie, tous les tubes 80.

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0: Mardi sur Nostalgie, bon début de journée, on vous accompagne sur le chemin du boulot, peut-être à la maison, glandez, faites ce que vous voulez. Que faites-vous uniquement, pas du tout, que faites-vous uniquement dans votre famille? C'est le sujet que nous allons traiter dans un instant, avec tout le gouvernement,
1: évidemment,
0: juste après avoir joué.
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0: Sandy, on accueille Marlène à Saint-Clément de Régnat, c'est le Puy-de-Dôme. Bonjour Marlène.
1: Bonjour Marlène.
4: Bonjour Philippe et Sandy.
0: Bonjour jeune fille. Comment s'appelle votre salon de coiffure?
4: Déclic coiffure.
0: Voilà.
1: Oh bien.
0: Pas de jeu de mots, non,
1: non.
0: Très bien.
1: Impec.
4: C'est pas bien qu'on trouvait ça.
0: Déclic coiffure.
1: Sympa, ouais. Sympa.
0: Ça marche bien.
4: Ça va.
0: Vous avez besoin de publicité ou pas?
4: Allez-y, ça fait toujours bon.
0: Bah, c'est gratos, hein, chez nous, donnez l'adresse.
4: Alors, c'est dans un petit village qui s'appelle Luché. Voilà. C'est un petit peu pour mes... Voilà. C'est où Fernand Reynaud est décédé, malheureusement, d'un accident.
0: C'est peut-être pas la meilleure pub, là, Marlène. On va vous expliquer ce que c'est la pub. Une promotion, un petit café offert, les décès,
4: ah, oui, on met pas. Mais il y a le café, les coiffeuses et tout ce qui va
0: avec. Ok, très bien. Allez, on mettra l'adresse sur nos réseaux. Sandy.
1: On est venu avec notre grosse besace ce matin avec Philippe et deux objets à l'intérieur. Va falloir nous dire s'ils existent ou pas, ces objets, Marlène.
0: Le premier, Marlène.
5: Vous êtes un aficionado du café, vous avez l'âme d'un barista, mais pas l'équipement pour. Alors ouvrez bien vos oreilles. Ce matin, nous vous avons dégoté une machine à café portable. Elle ressemble à un thermos en un peu plus petit. Vous mettez de l'eau, votre capsule, et hop, avec la pression que vous exercerez sur une pompe, votre café coulera. Peu importe où vous êtes, vous ne serez jamais à court de kawa.
0: Water. Pas mal. Pas mal.
1: Est-ce que ça existe, la machine à café portable, Marlène?
4: Je suis pas sûre.
1: Bah si, c'est vrai, et ça coûte 29,90€.
0: Ce qui n'est pas donné entre nous. Hein.
1: Non, c'est clair.
0: On met un petit filtre à 3€ les 300. Bah. On essaye un deuxième objet, Marley.
5: 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Il s'agit du Mimimapi.
0: Ah, pourquoi pas?
1: Est-ce le Mimimapi.
0: Ça existe ou pas?
4: Mapi existe, mais Mimi, non.
0: Eh ben voilà, pas plus compliqué que ça.
1: Voilà. C'est gagné, Marlène, bravo. Vos tout nouveaux écouteurs Bluetooth et collector. On vous les envoie dans le Puy-de-Dôme.
0: Voilà, Marlène.
4: Ok.
0: Passez une bonne journée, vous ouvrez à 9h, je vois.
4: Hein. Oui, je vais y aller là, je cours.
0: Eh ben allez-y, c'est 26 route de la Moutade, au Chais-sur-Morge, 63-200.
1: On y va.
4: Merci beaucoup à vous.
0: Passez une bonne journée, Marlène.
1: En avant les bigoudis.
4: En votre compagnie. Bisous.
0: Ça, c'est de la pub. En avant les bigoudis, c'est là où Fernand Reynaud, il est complètement décédé. C'est là où Chantal Nobel, elle a déraillé. Oh, les adresses, je te jure. 8h25 sur Nostalgie.

0: Bonne journée sur Nostalgie, 8h28. C'est l'heure d'écouter les infos et juste derrière, il y aura un duo de légende, Ebony and Ivory, comme les touches du piano, le blanc et le noir.
1: Carla de Nantes n'a pas pu prendre son petit-déj ce matin. Sa cafetière est encrassée.
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9: 8h30 sur Nostalgie. Cher Patrice, on t'écoute pour les infos.
10: Bonjour Philippe Sandé, bonjour à tous. L'enquête se poursuit dans le Gers après la disparition de Liane à 11 ans depuis vendredi. Le principal suspect a été mis en examen pour enlèvement et séquestration de mineurs, placé en détention provisoire. Cet homme de 41 ans nie les faits. Il connaît la fillette. Les recherches continuent autour de Florence. À l'Assemblée nationale, les députés ont adopté à l'unanimité une proposition de loi post-Bétarame. Elle vise à mieux protéger les enfants dans les écoles et périscolaires, notamment par un renforcement des contrôles des intervenants. La loi d'urgence agricole devrait franchir un premier cap à l'Assemblée. Le texte doit être adopté en première lecture ce mardi avec le soutien du Rassemblement National. À gauche, les écologistes et LFI voteront contre. Les socialistes hésitent encore. Une bonne nouvelle pour l'industrie automobile française. Stellantis va investir plus d'1 milliard d'euros en France, dont 40% pour le site de Mulhouse. À partir de 2029, l'usine alsacienne qui emploie 4000 salariés produira 3 nouveaux modèles Peugeot électriques ou hybrides. Le PDG du groupe et 2 ministres se rendent sur place ce mardi. Et puis la météo avec un temps perturbé d'ouest en est cet après-midi, des pluies et des orages jusqu'en Méditerranée. L'ambiance sera ventée, particulièrement sur l'ouest.
9: Salut tout le monde, il est 8h32, on espère que vous allez bien. Nous, on est en pleine forme, mardi 2 juin.
11: Bonjour Philippe.
9: Bonjour Sandy.
11: Que faites-vous uniquement dans votre famille? On va en discuter ensemble dans 3 minutes. Et puis vous pouvez nous le dire aussi sur nos réseaux et même nous faire un petit vocal.
9: Philippe Lafontaine avec Cœur de Loup. Los Lobos. Et tout à l'heure, Étienne Dao sur Onda.

0: Bon début de journée avec Nostalgie, allez on prend le temps. Allez on discute un petit peu, c'est pas grave, on sera en retard. Qu'est-ce que vous faites uniquement dans votre famille, ces espèces de traditions, ces routines de la maison?
1: Nathalie de Montauban nous dit, on fête les 16 janvier tous les ans, un soir, il y a plus de 20 ans, on a passé une soirée mémorable, on a décidé de recommencer chaque année et depuis c'est devenu une tradition familiale.
0: J'ai exactement la même chose avec les copains. Ouais, on fête la SDDJ pour la soirée du 18 juin.
1: Ah ouais?
0: Parce qu'on a fait une belle fête ce jour-là et on s'est décidé de tous les ans se retrouver à la même date.
2: Le 18 juin.
0: Pour fêter cette date qui sert à rien, il n'y a rien de...
1: Ben, d'accord.
0: C'est juste se voir, quoi. C'est
1: rigolo, bah ouais, c'est rigolo.
0: C'est bizarre, surtout... vous trouvez?
2: Ah bah derrière,
0: vous viendrez pas, c'est pas grave.
2: De prendre une date et de dire, eh ben tiens, tu sais quoi, ben, regardez, 2 juin, moi je vous propose qu'aujourd'hui on décide que tous les 2 juin on fasse un truc.
0: Ouais, ben là il pleut. Donc,
1: choisis demain.
0: Non mais pourquoi pas?
1: Bah ouais,
0: pourquoi pas, faut créer des fêtes qui n'existent pas.
1: Surtout, t'imagines, eux, ça fait 20 ans que ça dure.
0: Ah bah c'est génial.
1: C'est énorme.
0: Bravo.
1: Que faites-vous uniquement dans votre famille? Sylviane dit, on a une place attitrée à table depuis plus de 20 ans, pareil. Malheur à celui qui essaye de la changer.
0: Vous avez ça, vous, Sandy?
1: Ouais, ouais, bah, les, chaque petit, Marie, on a tous une table, une place prédéfinie à table quand on mange.
0: Dans ta famille, là de...
2: Jamais.
0: Non.
2: Jamais.
0: Il faut faire tourner. Hein.
2: On fait tourner.
1: Ouais,
2: généralement,
1: ouais.
2: Y a, mon père, c'est le plus proche du barbecue ou de la cuisine, ça toujours.
0: Ouais, parce qu'il a
2: un lieu. Voilà.
0: C'est un grillard.
2: Sinon,
0: ouais,
2: sinon on bouge dans tout.
0: Bah oui, je
2: aussi.
0: Ah, moi aussi.
2: Ah oui.
0: Mais l'autre fois, quand il y avait plein de gens à la maison, et ils ont dit non, c'est ta place. Ils m'ont regardé comme un vieux daron.
1: Ah ouais.
0: Ouais. Mais j'ai dit bah non, je suis pas grand-père quand même.
2: Tantôt, au restaurant, t'avais ta place.
0: Ah, au restaurant, j'ai ma place.
1: C'est vrai que le daron, tu le vois souvent en bout de table quand même.
0: Ouais, mais il faut se décaler. Moi, je trouve qu'il faut tourner les serviettes.
1: Ok, bah écoute.
0: Par contre, dans les restaurants où j'avais ma place, ils ont tous fermé.
2: Oui, ça n'existe plus.
0: Tous les restos où on avait nos habitudes, ils ont tous fermé.
1: C'est vrai, c'est vrai.
0: Parce qu'on n'y va plus aussi.
1: C'est peut-être pour ça. Sylvie nous dit, maintenant qu'on a tous dépassé la soixantaine, au repas avec mes 5 frères et mes belles-sœurs, on parle de nos bobos et des chansons qu'on veut à nos obsèques. Mais, ça, mais on se marre plutôt bien. Bah tant mieux.
0: À partir d'un certain âge, t'as beau vraiment freiner les cas de fer, ça parle microbes, bobo et maladie tout le temps. Ah, on est là, sympa, on s'est mis au sport. Ah bah, mais il faut faire attention aux adducteurs.
1: C'est fait qu'humour, hein. Tant mieux, hein.
0: Dernière.
1: Et puis, Anne qui nous dit, moi, le truc qu'on fait uniquement dans notre famille, c'est des parties de rami.
0: C'est quoi, le
2: rami?
0: Alors, c'est quoi la règle du rami?
1: Je sais pas du tout, j'ai jamais joué.
2: C'est un jeu de cartes.
0: Ouais, et alors?
2: Non, bon, vas-y, je vais pas raconter tous les jeux de cartes tous les matins.
0: Non, mais savoir,
1: donc, personne dans l'équipe connaît.
2: C'est un jeu assez ancien. C'est un jeu assez ancien. Je vais pas te dire toutes les règles. Ma grand-mère y jouait, j'ai plus aucun souvenir. Pour vous
0: d'accord,
2: dire.
0: Bah dis donc, on a vachement fait avancer
2: oui,
0: le
2: jeu.
0: Jouer la bataille. Comme ça, on saura expliquer. Oh là là, Ebony and Ivory, un tube nostalgie.

0: Quel joli message d'espoir. Le noir et le blanc réunis sur un clavier. Ebony and Ivory, Stevie Wonder et Paul McCartney, deux débutants. C'est magnifique. Los Lobos, Kim Wilde, Etienne Dao, toute la playlist 80 que vous aimez. Il est 8h42 sur Nostalgie.
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0: Et dis donc, bon réveil sur Nostalgie.
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C'est l'un des plus jolis tubes d'Étienne Dao, Un homme à la mer sur Nostalgie, qu'on vous diffusera certainement sur le catamaran jeudi soir, quand on sera en direct du catamaran Maybach MC Cameron. Bonne soirée. Voilà. Ça mettrait une bonne

0: justement, vous voulez défier Philippe ou Sandy?
1: Je vais défier Sandy, s'il vous plaît.
2: Avec plaisir. Oh, faut pas être si poli ici.
3: À la cool.
2: Sandy, c'est parti. Je sens que t'as l'œil vif. C'est parti. Vrai ou faux? Avant de chanter Voyage, Voyage, Désir laisse travailler chez Air France.
3: Faux.
2: Comment appelle-t-on l'ensemble des os du corps humain?
3: Le squelette.
2: Comment dit-on 29 en anglais?
3: 29.
2: Qui a composé la musique de la comédie musicale Starmania?
3: Michel Berger.
2: Vrai ou faux? Le film Shrek est un film Disney.
3: Faux.
2: Vrai ou faux? Le film Grise a une suite Grise 2.
3: Vrai.
2: Quel sport est associé à Roger Federer?
3: Tennis.
2: Comment appelle-t-on un collectionneur de timbres?
3: Un philatéliste.
2: Dans quel film sorti en 80, Tom Cruise et Dustin Hoffman sont-ils frères?
3: Rain Man.
2: Combien y a-t-il de pays membres de l'Union Européenne?
3: 12.
2: 27.
4: Enfin, quand même.
2: 27, bah ouais. Ah bah ouais, bien sûr.
3: Chiffres, bah,
2: rouge et blanc, rose, ça c'est bon. 1 plus 1, 2, c'est pas assez bon. Starmania, Michel Berger, on travaille quand même ici.
4: 9.
2: Bah ouais,
3: oh, 9. Ce serait-il pas un mon record?
2: C'est un record à toi.
3: Oui, oui.
2: Tout à fait.
3: Bah, c'est bien de le préciser, non?
2: Mais on est très fiers de toi, Sandy.
3: Merci.
2: C'est vachement bien. 27, hein, membres de l'Union Européenne. Ça s'entend pas quand on écoute les infos, on voit que c'est le bordel.
3: Chiffres.
2: C'est l'heure. 9 bonnes réponses, mais Raphaël, on nous a fait dire que vous aviez eu le bac à 3 ans.
1: Si seulement, ouais.
2: Top. Dans quel département se trouve la ville d'Épinal?
1: Je passe.
2: Les Vosges, à côté de chez vous, hein, pépère. Hein. Quelle était la faiblesse d'Achille?
1: Le talon.
2: Dans quel tube de Daniel Balavoine peut-on entendre? Je me présente, je m'appelle Henri.
1: J'aimerais réussir ma vie.
2: Le chanteur qui a dit « Mangez des pommes ».
1: Mitterrand.
2: Jacques Chirac, comment s'appelle l'élevage des abeilles?
1: L'apiculture.
2: Dans quelle équipe française joue Antoine Dupont? C'est dans le sud.
1: Rugby.
2: Toulousain.
1: Toulouse.
2: C'est à Toulousain. Quel est le numéro de département de Paris?
1: 75.
2: Lequel de ces aliments est fruit? Les haricots verts, la pomme de terre ou la carotte?
1: La carotte.
2: Non, c'est les haricots verts. Les haricots verts, c'est des fruits?
4: Eh ouais.
2: Sans déconner.
4: Eh oui.
2: C'est bizarre ça. Combien ça fait?
4: 4. Bonne affaire.
2: Ah, désolé. Vous avez des poteaux, Raphaël. De toute façon, vous avez plein de potes qui ont des télés.
1: Oui.
2: Eh ben, pour la Coupe du Monde, ça va être bien.
3: Bah oui, vous vous invitez comme ça. Et en plus, vous repartez pas les mains vides parce qu'on vous offre vos écouteurs Bluetooth et collecteurs.
2: Eh ben voilà.
1: C'est super sympa, je vous remercie.
2: Avec plaisir, Raphaël.
1: Bravo, Sandy, encore.
3: Eh ben, merci beaucoup. Je me surprends moi-même, donc.
2: T'es même pas sûr que c'est toi qui as répondu.
3: Non, je suis pas sûr d'être moi.
2: Eh, hey, Raphaël, Épinal, c'est à côté de chez vous, en Franche-Comté. Faites gaffe, hein, quand même. Il y a des gens qui écoutent. Hein.
1: J'ai
2: Dis-moi, elle est sur Nostalgie. On va jusqu'aux infos de 9h.

0: Ça fait 2 ans que Kim Wilde vous ambiance vos dimanches soirs à 22h sur Nostalgie. C'est elle qui choisit la musique. Franchement, on a les collègues qu'on mérite. Hein.
1: Elle est sympa en plus.
0: Elle est bonheur, sans déconner.
1: Génial.
0: Elle parle pas bien français dans les réunions, donc faut traduire. Ça nous coûte un pognon fou en traduction.
2: Et maintenant, elle vient à minuit, elle préfère.
0: Ah, c'est minuit.
2: Ouais, elle préfère venir.
0: Je dis qu'elle est à 22h. C'est qu'elle vient à 22h préparer son émission.
2: Elle est studieuse. Voilà.
1: Bien sûr. Après, pour un smash?
0: Smash Burger?
1: Non, attends, smash au tennis, c'est comme ça que...
0: Smash.
1: Ah, smash.
0: Smash, Sandy. Smash, c'est un smash burger. C'est quand on écrase la viande. Et donc, tu vas nous parler du vocabulaire du tennis.
1: Oui.
0: Ah, petit break.
1: Ce sera dans ma liste à 9h10.

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13: 9h sur Nostalgie. Avant de retrouver vos tubes préférés, voici les infos Patrice Pavot.
14: Bonjour Philippe Sandé, bonjour à tous. Sur Parcoursup, la tension monte pour les candidats. Les premières réponses seront publiées ce soir 19h. Plus d'un million de jeunes sont concernés, un record depuis 2018. Les réponses pourront être acceptées, refusées ou sur liste d'attente dès leur publication. Et la phase d'admission se poursuivra jusqu'au 11 juillet. Stellantis annonce un investissement massif en France. Plus d'un milliard d'euros engagés, dont une part importante pour le site de Mulhouse. À partir de 2029, l'usine produira trois nouveaux modèles électriques ou hybrides Peugeot. Le projet sera présenté aujourd'hui sur place en présence du PDG et de deux ministres. Deux auto-écoles en ligne se rapprochent. Ornicar, leader du secteur, annonce le rachat de son concurrent en voiture Simone avec l'objectif de créer un futur champion européen. Dans le Gers, les recherches se poursuivent après la disparition de la jeune Liana, 11 ans, portée disparue depuis vendredi à Florence. Le principal suspect, un homme de 41 ans qu'elle connaissait, a été mis en examen pour enlèvement et séquestration de mineurs. Il a été placé en détention provisoire. Ce dernier nie les faits. Et puis la météo avec un temps perturbé d'ouest en est cet après-midi, des pluies et des orages jusqu'en Méditerranée. L'ambiance sera ventée en particulier sur l'ouest. Très bonne journée à tous.
13: Il est 9h01, comment ça va Sandy?
15: Ça va Philippe.
13: Qu'est-ce que tu me racontes?
15: Eh bien il y a Juliette qui nous écrit, elle est en Vendée, elle passe le bonjour à son homme Laurent. Elle est sur un petit nuage parce qu'il l'a demandé en mariage ce week-end.
13: Allez c'est parti, tu m'appelles le traiteur et nous on fait disco joker.
15: Allez.
13: On prend pas cher, 100 balles. Salade composée, un taboulé, un kir tiède, on vous anime tout
16: le
13: ça.
16: Le kir tiède quand même.
13: Vous arrivez au boulot, le chef de service fait la gueule comme d'habitude, vous montez le son et vous chantez ensemble Orchestral Man of in the Dark et Enola Gay sur Nostalgie.

0: bonne musique et bonne humeur. Partout où vous êtes en France, on est là pour vous passer les meilleurs tubes. Chad Jenkel, Number One, Michel Sardou et Kate Bush tout à l'heure, tous les tubes 80. Il est 9h10.
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0: Vous le savez, on est en plein Roland-Garros. Le coup d'envoi de cette 125e édition a été donné le 18 mai dernier. Finale dimanche à 15h. Quels sont les termes à connaître au tennis? Notre spécialiste, Sandy, la liste.
2: Juge de ligne déjà. Alors le juge de ligne, c'est un juge arbitre qui seconde l'arbitre de chaise, mais qui a disparu au fil des années. Oui, Roland-Garros est la dernière compétition de tennis au monde où il y a des juges de ligne. Pablo Escobar aurait appelé ça de la résistance. Autre terme à connaître quand un joueur prend l'avantage de l'autre, c'est le break. Ouais, au tennis, un break en trois mots, c'est stratégie, précision et domination. À la différence d'un break au boulot où c'est pause midi, digestion et procrastination. Et puis quand tu suis un petit peu le tennis, tu dois savoir ce qu'est la Coupe des Mousquetaires, qui est donc le trophée de Roland-Garros. Nadal l'a gagné 14 fois. C'est énorme quand même, 14 fois qu'il est monté sur le trône. Un conseil qu'il aurait pu donner cette année au joueur Arthur Géa avant son match.
3: On va pas vous traduire littéralement, mais il a vraiment besoin de sortir.
4: J'ai la chiasse et j'ai envie d'aller aux toilettes.
5: Bon, bah, je crois que maintenant la traduction est faite par elle-même.
1: Voilà. La liste de Sandy.
0: Bon, mais, non, mais moi c'est clair. Hein.
2: Il y a plus de filtre, plus de filet, plus rien. Fini.
0: Le short blanc en plus. Tube Nostalgie. Chaz Jenkel, tu nous expliqueras ce qu'est un hors-jeu au tennis aussi.
2: Bien sûr.
0: Number One, c'est une pépite Nostalgie, il est 9h11.

0: fan. C'est vrai que c'est lui qui a écrit Aïno Corrida, le titre qu'on passe de temps en temps de Quincy Jones.
1: Ouais,
0: bah
1: partout,
0: ouais, l'original est partout.
1: Ah, c'est mon jazz.
0: T'avais, tu sais, là, tu demandes un devis pour un grillage. Chad Jenkel, il est là dans le quart d'heure. Alors que ça fait un mois que je cherche. Allez, la suite, s'il vous plaît. Ça, c'est ressorti avec Stranger Things.
1: Stranger Things, ouais, sur Netflix. Oh,
0: ouais.
1: C'est ça, hein.
0: Running Up That Hill de Kate Bush dans un instant sur Nostalgie.
1: Vous allez venir nous faire découvrir votre métier à 9h40 ouais. Comme tous les matins. Vous nous appelez au 3937 et en plus, vous gagnez vos écouteurs Bluetooth et collector.
0: Nostalgie, tous les tubes 80, il est 9h15.
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0: réveil, enfin bon réveil, hein. Ouais, pour les gars qui ont fait leur gros départ hier, peut-être aller t'as fait 9h29, bon début de journée sur Nostalgie. On discute depuis 6h un petit peu de vos traditions familiales. Que faites-vous uniquement dans votre famille?
1: Thierry de Vierzon nous a écrit, dit chez nous, on se vouvoie, mais uniquement pour rigoler, ça donne des scènes assez drôles quand quelqu'un demande, pourriez-vous me passer le sel, monsieur?
0: Ah bah ça fait Louis XIV là, c'est un peu, ça fait Versailles.
1: Ouais, impossible que je fasse ça chez moi, je vais me prendre un wesh maman, qu'est-ce que tu racontes? Mais c'est sûr.
0: Non, wesh maman, qu'est-ce que vous racontez?
2: Qu'est-ce que vous racontez?
0: Ma vie, elle est petite.
1: Non, mais c'est impossible.
0: C'est rigolo.
1: Qu'est-ce que vous faites uniquement dans votre famille? Jean-Marc de Bergerac nous dit, chez nous, personne ne repart d'un repas de famille, les mains vides. Ah. Il y a toujours des restes, des gâteaux, des légumes du jardin à remporter.
0: Ah bah, chez moi, c'est pareil.
1: Mais bien sûr. Moi, tu me fais toujours un petit doggy bag. Hein,
0: ouais.
1: Hein, une saucisse, un morceau de pain, que j'ai rien à manger à la maison.
0: Là, bon, ouais. Depuis que tu nettoies les pare-brises.
2: On part rarement avec des endives, de toute façon, dessus.
0: Non, mais moi, c'est une tradition chez mes parents. Et ouais, ma mère fait toujours des trucs à manger, elle donne aux enfants.
1: Mais t'as raison, au lieu que ce soit jeté.
0: Il y a qu'une. Ma fille m'a grillé, la grande, elle attend, elle. Ça va lui faire deux repas dans la semaine. Alors papa, tu donnes rien? Bah non, j'ai plus de paella. Ah non, moi je donne toujours des trucs.
1: T'as un peu une boutique anti-gaspi, toi.
0: Mais oui, mais déjà, t'as raison, je déteste gaspiller.
1: Bien sûr.
0: Mais tu dois donner à manger, c'est dire aux gens qu'on les aime.
1: Oh, c'est beau ça.
2: Oh, bah dis donc.
1: Dis donc.
0: Ça vous fait bizarre d'entendre des jolies phrases,
1: moi. Oui, parce qu'il y a eu très passé à 6h et là. Sylviane qui nous dit, moi ce que je fais uniquement dans ma famille, c'est rôter à table.
2: Oh là là.
1: Bah là, c'est sympa.
0: Il y a des pays, c'est comme ça pour remercier une Europe. Je trouve ça très très bien.
1: C'est clair.
0: Allez, Sandy, on y va.
2: Non,
0: t'as bien mangé, Sandy?
1: Je sais pas faire en plus.
2: Ah bon?
0: Ah, vas-y, chez les prud'hommes. Alors, vous avez été viré de Nostalgie parce que vous avez fait un énorme rototo de routier à l'antenne à 9h32.
1: Ça nous est jamais arrivé à l'antenne en plus.
0: T'as raison, viens jouer à ça, Sandy. Ouais, trop cool.
2: Ouais, allez, on pète.
1: Qui carotté?

0: L'un des plus grands tubes de Michel Sardou sur Nostalgie, tous les tubes 80. Alors, vous vous rappelez de Thierry Hazard, poupée psychédélique?
1: Bien sûr.
0: C'est après le Jerk, puis Rocket Bush également. On s'enchaîne la vie tranquillement, il est 10h-20.
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0: Bonjour Nathalie.
1: Bonjour Nathalie.
3: Bonjour Philippe et Sandy.
0: Bonjour, à Grasse, dans les Alpes-Maritimes. Qu'est-ce que vous faites jeudi soir, Nathalie?
3: Eh bien, je suis avec vous.
0: Ah, vous venez nous voir? Ah merde.
1: Ah, c'est cool.
3: Ouais, j'ai dit la même chose quand j'ai gagné. J'ai dit, oh mince, je vais voir Philippe.
0: Ah, c'est sympa. Vous venez avec des copines?
3: Non, avec mon copain.
0: Comment il s'appelle, votre copain?
3: Il s'appelle Jacques.
0: Eh ben super, vous êtes les bienvenus. On sera à bord du Maybach d'AMC Cap Grace au départ de Nice.
1: Ouais.
0: Jusqu'à Villefranche, je crois. On va se faire
1: jusqu'à
0: une bonne.
1: Jusqu'à 2-3 heures du mat.
0: Non, c'est avant. Si tu veux, tu rentreras à la nage. On passera chez Decathlon, on prendra 2-3 bouées.
1: Voilà.
0: Nathalie, on a une minute pour trouver votre métier en avant.
1: Est-ce que vous avez une tenue particulière ou est-ce que c'est une tenue tous les jours?
3: Moi, non. C'est une tenue tous les jours, moi non.
0: Dites-moi, Nathalie, répétez-moi cette phrase. Bonjour, comment ça va?
3: Bonjour, comment ça va?
0: Bon, vous travaillez, alors vous avez l'habitude, vous travaillez avec du public, vous. Vous voyez beaucoup de gens dans la journée.
3: J'en vois quelques-uns, mais pas spécialement beaucoup.
0: Ça n'a pas marché. Non, ça n'a pas marché.
1: Vous disiez que vous n'aviez pas une tenue, mais qui d'autre a une tenue particulière?
3: Mes collègues.
0: Et pourquoi vos collègues ont une tenue et pas vous?
3: Ah ah, parce qu'on n'est pas au même endroit.
1: Vous pourriez nous la décrire, cette tenue,
0: exactement,
1: pour le coup?
0: Ouais.
3: Ah ben là, si je vous la décris, vous allez trouver.
0: C'est le but du jeu qu'on trouve, hein, quand même.
3: Elle est blanche.
0: Elle est blanche. C'est du médical encore?
3: Ah non, pas du tout.
0: Alors, qu'est-ce que vous devez travailler dans une laiterie?
3: Non plus.
0: Ça se mange?
3: Oui, ça se mange.
0: Alors, travailler dans un labo, vous fabriquez des choses, des bonbons, du parfum?
3: Pas du tout.
0: Ah, grâce, on est con.
4: Ah, il y a un truc.
1: Ah ouais.
0: Qu'est-ce que vous fabriquez? Qu'est-ce que vous faites?
3: Alors, je travaille dans une miellerie et je fais du miel. Je mets du miel en pot.
0: Vous êtes une mielleuse, évidemment, Nathalie.
3: Et donc, mes collègues sont les apiculteurs.
0: Non, vos collègues sont les abeilles.
3: Non, les abeilles sont celles qui travaillent pour nous, gentiment.
1: Oui, la tenue particulière, effectivement, pour pas se faire piquer, quoi.
0: Et alors, la particularité du miel de votre région, parce qu'on a beaucoup de mielleurs qui nous écoutent.
1: Oui.
0: Hein. On reçoit beaucoup de miel ici.
1: Oui, c'est vrai. Ouais. Peut-être pour la voix.
0: Vous, c'est les fleurs spéciales, peut-être la garrigue, un peu, c'est un peu aride là-haut.
3: Nous, on a de tout. On a la lavande, on a la garrigue, on a le maquis de l'espérelle, le maquis d'automne, l'acacia, enfin voilà. Ouais. On a plein, on en a 23 variétés.
0: 23 variétés.
1: Vous avez un nom, votre production?
3: C'est Monsieur Jean-Louis Lothar qui se trouve au Tignier, dans le 06.
0: D'accord, très bien.
3: Voilà.
0: Eh bien écoutez, si on passe dans le coin, on viendra goûter votre miel.
1: On passe dans le coin pour le coup.
0: De toute façon, vous emmenez.
3: Votre miel, c'est quoi? Je vous l'emmène jeudi, c'est
0: non, nous emmenez pas, non. Parce non, ne vous emmenez pas. Emmenez pas de cadeaux.
4: Dans l'avion, ça passera pas.
0: Et puis ça va nous attirer les abeilles, qu'on va être embêtés avec l'avion. Déjà qu'on est pieds nus, qu'on va attirer les mouches. On se voit, Nathalie, on se voit jeudi soir. Et on vous donnera, si on peut donner en main propre, le cadeau à...
4: Ah ben, on va vous les ramener jeudi soir, les écouteurs.
0: Ah bah voilà.
1: Oui, nickel.
3: Okay. Allez, super. Allez, gros bisous. C'est génial, je vous adore tous les matins, tous, Tom, Régis, tout le monde. Et du coup, Will, que je viens de connaître. Super, vous
0: d'accord.
3: êtes génial.
0: Nathalie, on vous embrasse. Et comme diraient vos collègues...
3: Voilà.
1: Gros bisous, Nathalie, à jeudi.
3: Au revoir, bonne journée.
1: Bisous. Tu l'as fait bien.

0: C'était la suite du Jerk, un poupée psychédélique de Thierry Hazard sur Nostalgie.
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3: Et oui, c'est un tube qu'on vous fait découvrir tous les matins, Philippe et moi, 10h moins 10. Alors j'ai vu le titre que tu as choisi, Philippe. Je ne sais pas si je connais.
0: Tu ne sais. Oh, alors, mon vélo.
3: Ouais. Non, parce que des fois, je vois des titres, je me dis, tiens, est-ce que je connais ou pas?
0: Quoi vous raconter sur Joy Sims? Pas grand-chose. Ils ont sorti ce disque-là entre copains dans un studio londonien.
3: Ouais.
0: C'est les DJ qui ont fait le succès de ce titre, qui passait d'abord en Angleterre, puis après aux États-Unis.
3: D'accord.
0: Et des boîtes de nuit sont arrivées sur les animateurs de radio qui ont dit, putain, il est pas mal ce titre.
3: Okay.
0: Une histoire assez légère, sympa, juste quelques notes. Voilà, c'est tout. Ils ont dit, bah c'est bien. Après, elle est repartie, elle a fait deux titres et est rentrée chez sa mère.
3: Ok, elle a pris des sous et voilà.
0: Par contre, dans l'intellect des gens, dans les oreilles,
3: ouais,
0: c'est l'un des plus beaux morceaux des années 80, Joy Sims.
3: Ok.
0: Come into my life.

0: Mignonnerie, hein, Joy Sims, Come Into My Life, c'était ma pépite du jour d'autres ce soir. C'est vous qui les choisissez si vous avez des idées. C'est à 19h sur Nostalgie, allez sur nos réseaux et tout le tout team.
1: À demain Philippe,
0: à demain.
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0: Rocamadour de Gérard Blanchère. Mon amour est parti avec vous. Vous connaissez Franck. Super, ça vous plaît. Gilbert Montagnier et U2 dans un instant avec André. Bonne matinée sur Nostalgie.
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27: Il est 10h, belle matinée sur Nostalgie dans ce mardi 2 juin. Très heureux de vous accompagner avec tous les tubes 80. Bon, voici U2, France Gall et Gilbert Montagnier.

0: Très bon mardi sur Nostalgie.
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0: Dans quelques instants, on va continuer avec 30 minutes non-stop avec tous les tubes 80, dont Madonna, les Bangles, Vanessa Paradis également.
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0: Bonjour à tous, ravi de vous retrouver dans cette matinée du 2 juin sur Nostalgie. La matinée a bien démarré avec Philippe et Sandy, qu'on retrouvera d'ailleurs en direct depuis Nice, vendredi matin. Petit clin d'œil aussi à toute l'équipe de Nostalgie Nice qui sont sur place. Et puis cette semaine a démarré aussi le mois spécial Madonna que nous allons vivre ensemble sur Nostalgie avec tous ses tubes, sa story, ses secrets, ses indiscrétions. Ce sera d'ailleurs tous les soirs à partir de 18h avec aussi les deux tubes à la suite de Madonna jusqu'au 3 juillet. On découvrira à ce moment-là son nouvel album, son 15e album studio Confession 2. On vous en parle en détail sur nostalgie.fr. Ce sera l'un des événements musicaux bien sûr de ce début d'été. D'ici là, la journée continue en chantant à côté de Madonna avec ceci également.
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0: Desireless, Cookie Dingler, je vous mets de côté également Rick James. A tout de suite sur Nostalgie.
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belle matinée sur Nostalgie, dans cette demi-heure non-stop musique. 10h30, on retrouve Niagara, aussi les Bangles et Désirless sur Nostalgie.

0: Très belle journée sur Nostalgie. On va démarrer la prochaine heure accompagné par Laura Branigan, Michel Berger, il y aura Cérone également.
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0: Bonjour à tous et merci de nous avoir rejoints sur Nostalgie dans ce mardi matin. Bah, les températures baissent hein, sous les orages aujourd'hui. Ce sera assez agité, donc prévoyez les parapluies. 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Hein. Vous rejouez demain, 7h15 avec Philippe Essanzi.
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0: Et la journée se poursuit tout en musique avec Cérone qu'on attend à Toulouse le 10 juin. Il y a Manu également et Laura Branigan. A tout de suite.
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20: Il est 11h, vous êtes sur Nostalgie, tous les tubes 80 également. Et dans la suite de ce mardi, voici Laura Branigan, Michel Berger et aussi Céron.

0: Merci d'écouter Nostalgie. Ce sera d'ici midi avec 30 minutes non-stop accompagné par les Gold. Il y aura aussi Richard Sanderson et Mylène Farmer.
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0: Bonjour à tous et bienvenue sur Nostalgie dans ce mardi matin qui va nous faire d'ici midi jouer avec le Blind Test. Vous pouvez vous inscrire, c'est parti, 39-37 pour participer. Avec l'intro d'un tube, ce sera à vous de me dire qui chante aujourd'hui. Je vous le dis, hyper facile. Allez, on y va, 39-37, jouez le jeu et continuons de chanter. Voici ce qui arrive.
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0: Madness également, Elie Medeiros et aussi Étienne Dao sur Nostalgie. 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

0: En juin, Madonna sur Nostalgie. Tous les soirs de la semaine à 18h, Madonna n'a jamais suivi la tendance.
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0: Elle est devenue la tendance, comme Nostalgie.
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très bon mardi, bienvenue sur Nostalgie. Et n'oubliez pas que vous pouvez découvrir le nouveau Mylène Farmer à l'écoute sur l'appli Nostalgie ou nostalgie.fr. C'est à qui le tour? Il est sorti la semaine dernière, il apparaîtra sur son 13e album qui arrivera à l'automne prochain. Avant midi, voici Mylène Farmer, Libertine, David Bowie et aussi Étienne Dao sur Nostalgie.

0: Très belle journée sur Nostalgie. On va retrouver Johnny, Stevie Wonder, Daniel Balavoine. Et pour le blind test avec nous, c'est Eva. Bonjour Eva.
1: Oui, bonjour.
0: Et très heureux de vous accueillir sur Nostalgie, Eva.
1: Merci.
0: La matinée démarre bien, ça va, tant mieux?
1: Ça va, un peu stressé, mais bon, ça va.
0: Mais non, pourquoi vous êtes stressé? Est-ce que vous êtes là?
1: Non, de ne pas savoir répondre.
0: Mais si, vous allez voir. C'est très facile aujourd'hui, je vous l'ai dit, et vous pouvez me croire. Vous êtes dans l'Essonne, de quel côté?
1: Du côté d'Evry.
0: Ah oui, d'accord.
1: Pas loin.
0: Bon, il ne fait pas trop beau aujourd'hui non plus par là, je crois. En repos. Ouais. Alors, vous avez votre temps. Écoutez bien, j'ai l'enceinte collector Nostalgie à vous offrir. Vous me dites qui chante. C'est parti. C'est facile.
1: D'accord.
0: Alors, Eva.
1: Indochine.
0: Mais oui.
1: Oui.
0: Mais oui, Indochine, l'aventurier 82, le titre qui a lancé la carrière du groupe d'ailleurs.
1: Oui.
0: Quel chemin depuis, hein, et on chante
1: d'accord.
0: toujours
1: vous
0: avec.
1: Vous savez, une anecdote, le bassiste de groupe Indochine habitait mon village.
0: Ah, oui. D'accord, quel village c'était?
1: Le Deville, dans l'Essonne.
0: D'accord, ben on lui fait un clin d'œil, s'il nous écoute.
1: Oui.
0: Eva, l'enceinte collector Nostalgie, c'est pour vous.
1: Merci.
0: Bravo, vous voyez, on y arrive, hein.
1: Oui, il y a fait beaucoup de stress pour rien en fait.
0: Non, c'est vrai, je vous l'avais dit. Merci oui. de continuer avec nous, passez une très belle journée avec Nostalgie.
1: C'est moi, merci.
0: Je vous embrasse. À bientôt, au revoir. Et si vous voulez retenter votre chance, il y a un autre rendez-vous avec le Blind Test tout à l'heure, 18h15. Dans un instant, Johnny, Stevie Wonder, on va chanter aussi avec Indochine dans un instant. A tout de suite. Le Blind Test
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0: Très bon mardi, bienvenue sur Nostalgie, il est midi. Toute l'info de ce 2 juin, c'est Guillaume Parisot. Bonjour Guillaume.
24: Bonjour André, bonjour à tous. Au sommaire, les surveillants des collèges et lycées se mobilisent. On parle du conflit dans le sud Liban et le temps tourne à l'orage cet après-midi. La grogne dans l'éducation, les surveillants des collèges et lycées sont appelés aujourd'hui à la mobilisation, un appel lancé par plusieurs syndicats comme FO, la CFDT Éducation ou encore Sud Éducation. Les syndicats dénoncent notamment les conditions de travail et réclament une meilleure rémunération. Quelles sont les pistes pour améliorer justement leurs conditions de travail? François Pozzo di Borgo, secrétaire général du syndicat national Force ouvrière des lycées et collèges.
25: C'est la création des postes nécessaires, parce que là, vous savez que le ministère de l'Éducation nationale prépare la rentrée 2022 en supprimant 4000 postes d'enseignement. Bon. Et il n'y a aucun moyen prévu pour les vies scolaires. La conséquence de ça, c'est que grosso modo, à moyen constant, ça veut dire qu'il y a dans plusieurs académies d'ores et déjà des annonces de soit de reprise de moyens, soit de suppression de postes. Et ça, ça ne peut évidemment pas améliorer les conditions de travail des AED, parce que d'ores et déjà, dans de très nombreux établissements, collèges et lycées, ils sont en effectif insuffisant. Ça suppose, pour y arriver, que le gouvernement change de braquet, il considère que l'école publique, c'est une priorité budgétaire, ce qui n'est pas le cas aujourd'hui, puisque comme vous le savez, la priorité pour le gouvernement, ce sont les dépenses d'armement.
24: Par ailleurs, les assistants d'éducation comptent parmi leurs missions l'encadrement et la sécurité des élèves, mais aussi la gestion des absences et des retards. Encore quelques heures de patience, les premiers résultats sur Parcoursup sont attendus ce soir pour les lycéens et les étudiants en réorientation. Au total, plus de 14 millions de vœux et sous-vœux ont été formulés sur la plateforme. Les premières réponses tomberont officiellement à 19h. L'an dernier, deux tiers des lycéens avaient reçu au moins une proposition sur Parcoursup dès le premier jour. Dans le Gers, on reparle de la disparition de Liana. Le suspect interpellé samedi a été mis en examen pour enlèvement et placé en détention, alors que les recherches poursuivent autour du bourg de Florence. La collégienne de 11 ans est portée disparue depuis 3 jours. Sur une source proche du dossier, le père de famille de 41 ans dont la fille était amie avec Liana a nié toute implication dans cette affaire. Enfin, au Moyen-Orient, le Hezbollah revendiquait aujourd'hui une attaque contre une cible israélienne dans le sud du Liban, alors que Donald Trump a assuré que les deux parties allaient cesser leur affrontement. Dans le même temps, c'est la défense civile libanaise a annoncé la mort de 6 personnes dans une maison visée par des frappes hier.
0: On regarde la météo.
24: Parfaitement, le temps tourne à l'orage avec des éclaircies ou même des orages tout à fait cet après-midi sur la Provence, l'Hérault, l'Auvergne-Rhône-Alpes, la Bourgogne-Franche-Comté, le Cher, le Loiret, le Grand Est et l'Île-de-France, de la pluie sur la Seine-Maritime, de rares averses sur la Nouvelle-Aquitaine, les pays de la Loire, la Bretagne, la Normandie et le Nord, c'est gris sur le Pays Basque, des éclaircies sur l'Occitanie, enfin du soleil sur la Corse pour les températures 16 à Aurillac, 19 à Dieppe, 21 à Auxerre et 25 du côté d'Ajaccio en Corse. Bonne journée sur Nostalgie.
0: Excellent début d'après-midi sur Nostalgie. Merci de nous accompagner à côté de Johnny Hallyday, pour commencer, Stevie Wonder, et aussi Indochine.
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0: très belle journée avec Nostalgie. Et ça continue en musique, 30 minutes dans le stop dans un instant avec Indochine. Il y a aussi Billy Paul et Cash Patty.
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0: Bonjour, bienvenue dans ce début d'après-midi. N'oubliez pas ce rendez-vous pour les fans avec Céline Dion. Déjà inscrit, hein, si vous êtes déjà inscrit de la première vague de pré-vente, et si vous n'avez pas obtenu de place, vous allez pouvoir tenter d'obtenir des tickets pour ces nouvelles dates qui arrivent. Ils seront en vente dès demain. C'est la nouvelle que tout le monde attendait. Hein. Céline Dion a annoncé hier 10 nouvelles dates à Paris en mai 2027. Elle va revenir du 8 au 29 mai, au même rythme que 3 concerts par semaine à Paris La Défense Arena à Nanterre. Ce qui fera quand même 300 000 places à prendre supplémentaires. Et la billetterie de Céline va ouvrir demain à 10h sur son site internet. Celle de Paris La Défense, elle suivra le jeudi 4 juin à 10h. Elles se termineront le vendredi 5 juin à minuit. Donc soyez plutôt prêts hein, pour ce nouveau rendez-vous. Vous pour tenter votre chance pour avoir vos places. En attendant, vous continuez cet après-midi avec nous, avec tous les tubes 80.
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0: Vivien Savage, Daniel Balavoine, José Mi de côté aussi, Coq Robin sur Nostalgie. À tout de suite.
1: 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En direct, évidemment, 23h30 avec maintenant A View to a Kill de Duran Duran. La chanson a été écrite pour le film A View to a Kill, sorti en 85. 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

Fred Bombardi, vous êtes sur Nostalgie, et dans cette demi-heure non-stop musique, à midi et demi, c'est l'un de mes coups de cœur, Billy Paul, Your Song. On chantera aussi avec Daniel Balavoine et Alain Chamfort sur Nostalgie.

0: Vous êtes sur Nostalgie. Et cet après-midi va continuer. Dans un instant, Gérard Blanc, Propaganda, Laurent Voulzy également. Belle journée en chantant avec Nostalgie.
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9: Bonjour à tous. En politique, les députés devraient adopter aujourd'hui en première lecture le projet de loi d'urgence agricole. Le texte a été corrigé contre l'avis du gouvernement. Il prévoit de renforcer la souveraineté alimentaire ou encore faciliter certaines démarches. En cas d'adoption, le projet de loi sera transmis au Sénat. Direction le Nord, Aluminium Bahrein a confirmé aujourd'hui le rachat d'aluminium Dunkerque, montant de l'opération plus de 2 milliards de dollars. BPI France détiendra une part minoritaire de 6% du groupe de métallurgie français Aluminium Dunkerque. Ancien fleuron de Pechiney exploite dans le nord de la France un important site qui emploie environ 750 personnes. Dans le Gard, une fillette de 3 ans a été retrouvée aujourd'hui, saine et sauve dans un département voisin. Sa disparition inquiétante avait été signalée lundi après que son père l'eût récupérée sans autorisation dans sa famille d'accueil. Selon le parquet de Nîmes, la petite fille est en bonne santé. À l'étranger, Volodymyr Zelensky a jugé aujourd'hui absolument nécessaire l'aide américaine pour des systèmes de défense anti-aérienne. La déclaration intervient après une nouvelle nuit de frappe russe sur son pays. Elles ont fait 13 morts et plusieurs blessés sur l'ensemble du territoire. On termine par du sport en tennis, place au quart de finale à Roland-Garros. Chez les dames, la russe Mira Andreeva s'est imposée face à la roumaine Cristi en 2-7, 6-0, 6-3. Chez les hommes, l'espagnol Rafael Jodar joue contre l'allemand Alexander Zverev. Une rencontre à suivre dès 14h.
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9: Des orages cet après-midi de la Provence au Grand Est en passant par l'Auvergne-Rhône-Alpes, le Cher et l'Île-de-France. De rares averses sur les Alpes-Maritimes, les Pays de la Loire, la Bretagne et la Normandie. Des éclaircies sur la Nouvelle-Aquitaine et l'Occitanie. Du soleil sur la Corse pour les températures à 17 à Brest, 20 à Paris, 23 à Annecy et 26 à Perpignan. Voici Olivier Louvet jusqu'à 17h sur Nostalgie.
10: Merci Guillaume, à tout à l'heure.
9: À tout à l'heure.
10: Bonjour à vous, Gérard Blanc, Propaganda, Laurent Voulzy, voilà, tous les tubes 80 sont là pour vous. On les partage ensemble sur Nostalgie.

0: Nostalgie et France Gall qui débarquent dans les minutes qui viennent.
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0: Bon, d'après une étude française, 38% des femmes disent des gros mots au volant contre 33% des hommes. Ah voilà, il y a plus de femmes qui disent des gros mots que d'hommes. Ça fait un moyen de pression ça dans les couples, hein. Vous imaginez un peu? Tu sais ce qu'elle a dit maman comme mot quand elle était en voiture? Oui, je suis pour la paix des ménages.
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0: Allez, à suivre, Marc Lavoine. Alan Parsons Project, j'adore. Rick Astley, génial. C'est Nostalgie.
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C'est Nostalgie, bon après-midi avec Marc Lavoine qui arrive juste après Eye in the Sky. Eye in the Sky enchaîné sur l'album à l'instrumental Sirius, hein, qui fait office d'intro à l'album d'Alan Parsons Project. Un titre d'ailleurs utilisé dans le film Le Gourou avec Pierre Niney. C'est le morceau qu'on entend quand il arrive devant son

0: Nostalgie et à suivre pour vous Simply Red. On retrouvera également Jean-Jacques Goldman, Gold de Eurythmics. Enfin bon, un programme 5 étoiles sur Nostalgie.
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8: Nostalgie 14h, j'ai pour vous tout de suite Jean-Jacques Goldman et Money's Too Tight to Mention avec Simply Red. C'est maintenant sur Nostalgie.

0: Nostalgie et Stéphane Echer qui débarque dans quelques petites secondes.
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0: En Gironde, il y a un concessionnaire automobile qui croule sous les amendes parce que ses clients qui essaient des voitures avant de les acheter se font régulièrement flasher par un radar sur la route. Oui, c'est un radar de chantier où la vitesse est limitée à 50 contre 80 habituellement. Allez, on lève le pied, on n'est pas pressé, hein. Plus on passe de temps ensemble, plus on est heureux, alors profitons-en et profitons de la musique trop cool de Nostalgie.
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0: Etienne Dao à suivre, Phil Collins et Eurythmics dans la prochaine demi-heure non-stop sur Nostalgie.
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Nostalgie, une demi-heure de musique avec Sardou, Phil Collins et Bad Boys tout de suite. Avec Miami Sound Machine sur Nostalgie.

M'envoyer un message. Bonjour, Valou, vous êtes coiffeuse en Corrèze et Nostalgie vous accompagne chaque jour. Merci à vous. Merci également à Samira à Châteaudun, Césario et Chloé en Bretagne. Profitez bien de Nostalgie avec Phil Collins à suivre.

0: vous mets de côté un tube exceptionnel de Chris Rea. Dans un instant, je vous offre également Julien Clerc et Jean Schultes. Tout ça, c'est pour vous. 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
2: Renaud à suivre sur Nostalgie, Julien Clerc, Chris Rea avec un tube que j'adore et Jean Choutès pour bien commencer cette nouvelle heure. Confidence pour confidence.

0: Nostalgie, une demi-heure de musique non-stop avec tous les tubes 80 qui arrivent, il y aura Renaud notamment.
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0: D'après une étude, faire l'amour aiderait à lutter contre les allergies au pollen. Eh ben ouais, le sexe engendrerait une vasoconstriction des vaisseaux sanguins du nez qui lui permettrait d'être débouché. Bah, j'ai l'impression que ce soir, il y en a un certain nombre qui vont arriver à la maison. Oh, je sais pas ce que j'ai, mais j'ai le dépris, ça doit être le pollen. Et d'ailleurs, tu sais pas ce qu'ils ont dit sur Nostalgie ?
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0: Allez, Muriel Dac à suivre sur Nostalgie, Francis Cabrel et Blondie qui débarquent.

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Nostalgie, c'est une demi-heure de musique non-stop avec tous les tubes 80, Muriel Dac, Bernard Lavilliers à suivre après Francis Cabrel que voici avec Question d'équilibre sur Nostalgie.

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0: Nostalgie et tous les tubes emblématiques des années 80 sont là pour vous. J'ai encore la preuve de cela avec Julie Pietri, Elton John à suivre et Erika Mitsouko.
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27: Sur Nostalgie, pour vous, dès maintenant, Julie Pietri, Lerita Vitsouko et Elton John avec I'm Still Standing. Il est 16h.

0: Nostalgie, tous les tubes 80 qui continuent avec Niagara à suivre.
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0: Passez un bel après-midi avec nous. Vous savez que pour la 10e année consécutive, il y a une plateforme de VTC qui révèle le classement des objets les plus insolites oubliés lors d'un trajet. Le classement a été établi en France quand même. Alors on retrouve en tête du classement des boîtes de laxatifs. Et alors le truc le plus insolite quand même, c'était une prothèse de jambe qui a été retrouvée. Quand même avouer qu'il faut être sacrément étourdi hein, pour oublier une prothèse de jambe dans la voiture quand même.
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0: Allez, je vous offre tout de suite UB40, Billy Idol et Jean-Jacques Goldman sur Nostalgie.
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Nostalgie, c'est une demi-heure non-stop avec tous les tubes 80 Alain Bashung qui arrive UB40 et tout de suite Flesh for Fantasy, c'est Billy Idol sur Nostalgie.

C'est Nostalgie, on a toujours beaucoup de musique à partager ensemble sur Nostalgie. Tous les tubes, les 80s avec Catherine Lara, Jean-Pierre Madère qui arrive dans un instant, ce sera après UB40 que voici sur Nostalgie.

0: un instant avec vous, Bruno Gilbert, et toute la musique que vous aimez. Cool and the Gang, Axel Bauer, à suivre sur Nostalgie.
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20: Sur Nostalgie, 17h. L'info, Guillaume Parizeau. Bonjour Guillaume.
21: Bonjour Bruno, bonjour à tous. Un mot du ciel pour commencer. La France a connu son printemps le plus chaud jamais enregistré. Annonce ce soir de Météo France. Avec une température moyenne de 13,8 degrés, elle est supérieure d'1,7 degré devant les printemps 2011 et 2020. La France a connu fin mai une vague de chaleur exceptionnelle avec un dôme de chaleur. Dans l'est du pays, Stellantis va investir plus d'un milliard d'euros en France. Annonce aujourd'hui du constructeur automobile. L'investissement sera réparti en recherche et développement, mais aussi sur plusieurs sites comme celui de Mulhouse. Il produit actuellement des Peugeot 307 et 408, mais va accueillir dès 2029 3 nouveaux modèles électriques ou hybrides. Dans le Gers, on reparle de la disparition de Liana. Le suspect interpellé samedi a été mis en examen pour enlèvement et a placé en détention alors que les recherches poursuivent aux alentours du bourg de Florence. La collégienne de 11 ans est portée disparue depuis 3 jours. À l'étranger, les autorités ukrainiennes ont ordonné l'évacuation l'évacuation de plus de 7000 civils de la région de Kharkiv. Une décision prise face à la crainte d'une avancée russe. En parallèle, Volodymyr Zelensky a jugé aujourd'hui absolument nécessaire l'aide américaine pour des systèmes de défense anti-aérienne. La déclaration intervient après une nouvelle nuit de frappe russe sur son pays. Enfin, en tennis, on connaît la première affiche des demi-finales dames. La russe Mira Andreeva va affronter jeudi l'ukrainienne Marta Kutsiuk. Chez les hommes, en quart de finale, l'espagnol Rafael Riodar joue actuellement contre l'allemand Alexander Zverev.
20: La météo sur Nostalgie.
21: De la pluie demain matin sur la Bretagne et le Cantal, des nuages sur la Normandie, des éclaircies sur le Nord, le Grand Est, l'Île-de-France, le Centre, les Pays de la Loire, la Bourgogne-Franche-Comté, la Nouvelle-Aquitaine et l'Occitanie. Le ciel est légèrement voilé sur l'Auvergne-Rhône-Alpes, la Provence et la Corse pour les températures 11 à Aurillac, 13 à Strasbourg, 15 à Nantes et 17 à Nice.
20: Bonjour et très belle après-midi avec tous les tubes 80 sur Nostalgie. Cool on the gang, Axel Bo-

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1: Oh, ce que ça fait du bien tout ça. 17h17 sur Nostalgie. Avec tous les tubes 80. Bon, on s'attend peut-être reçu et ressorti surtout ce matin. De quoi se couvrir parce qu'il faisait pas super super chaud, contrairement aux journées précédentes. Bon, voilà, on arrive tout près de l'été quand même. Mine de rien, le 2 juin, dans une vingtaine de jours, nous serons donc au tout début de l'été et également

0: à l'heure à 18h. Et puis tous les tubes 80 sont là, sans oublier les cadeaux du Blind Test au 39-37 tout à l'heure.
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0: Parmi ceux-ci, ça va vous faire plaisir, le groupe Century avec Love Why. Et puis Daniel Balavoine. 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

fin d'après-midi avec tous les tubes 80 sur Nostalgie. On est un tout petit peu avant. Serge Gainsbourg a mis 10 minutes sur un coin de table pour écrire ça. 2 jours pour l'enregistrer. Mais alors, carton, gros carton de l'été 78. Si, Sex and Son.

atrás. Nostalgie, tous les tubes 80. Ah, Ricky Martin, c'est vrai que ça donne chaud tout ça, ça donnerait presque envie d'aller se baigner. Avec la grande tendance de l'été qui approche, c'est le slip de bain pour hommes. Le slip, hein, j'ai pas dit le truc long qui descend jusqu'aux genoux, non, c'est le slip qui revient à la mode. Sauvez-moi ! Et Jeanne Mas sur Nostalgie.

0: sur Nostalgie. Tous les tubes 80 et événements tout au long de ce mois de juin avant la sortie de son nouvel album. Ce sera le 3 juillet. Nostalgie va célébrer Madonna pendant tout au long de ce mois. Voilà, tout simplement, ce mois de juin. Tous ses tubes, toute sa story, tout cela sera passé au crible par Héloïse Buc. C'est tous les soirs de la semaine à 18h. C'est ce qu'on a baptisé le doublé Madonna avec deux tubes de la star à la suite. C'est comme ça du lundi au vendredi jusqu'au 3 juillet sur Nostalgie.
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20: Il est 18h sur Nostalgie. Toute l'actu, Guillaume Parisot. Bonsoir, mon cher Guillaume.
21: Bonsoir, Bruno. Bonsoir à tous. Direction le Palais Bourbon. Sébastien Lecornu a pris la parole cet après-midi à l'Assemblée nationale concernant les violences après la victoire du PSG en Ligue des Champions. Le Premier ministre a assuré son soutien inconditionnel aux forces de l'ordre et a déploré des images lamentables. Le locataire de Matignon a promis que la justice passera. Au chapitre social, les syndicats de Décathlon appellent à la mobilisation nationale des salariés ce samedi. Un mouvement pour demander une augmentation des salaires alors que l'entreprise a enregistré un bénéfice net en hausse en 2025. L'intersyndicale dénonce une entreprise qui surperforme sur le dos de ses salariés. Décathlon compte 324 magasins en France. Dans le Gard, une fillette de 3 ans a été retrouvée aujourd'hui saine et sauve dans un département voisin. Sa disparition inquiétante avait été signalée lundi après que son père l'ait récupérée sans autorisation dans sa famille d'accueil. Selon le parquet de Nîmes, la petite fille est en bonne santé. À l'étranger, Washington pense que Mortaba Khamenei est de plus en plus impliqué dans la direction de l'Iran. Selon le chef de la diplomatie américaine, le guide suprême iranien est vivant. Les États-Unis et l'Iran négocient pour mettre fin à la guerre, des pourparlers qui piétinent. Enfin, un dernier tour à Roland-Garros. Alexander Zverev rejoint les demi-finales. L'Allemand s'est imposé ce soir face à l'Espagnol Rodar en 3-7, 7-6, 6-1, 6-3, qui rejoindra Zverev. Le Tchèque Menzik et le Brésilien Fonseca s'affrontent dès 20h15 pour atteindre le dernier carré.
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21: Demain matin, des voiles nuageuses sur l'Auvergne-Rhône-Alpes, la Provence et la Corse, des éclaircies sur le Grand Est, l'Île-de-France, le Nord, le Centre, les Pays de la Loire, la Bourgogne-Franche-Comté, la Nouvelle-Aquitaine et l'Occitanie, de la pluie sur la Bretagne et le Cantal pour les températures 13 à Rouen, à Auxerre, 15 à Saint-Jean-de-Luz et à Montélimar. Voici la suite du mois Madonna avec Héloïse Buc.
0: C'est le mois Madonna sur Nostalgie avec ce mardi Who's That Girl où on perçoit nettement l'intérêt de Madonna pour la culture hispanique puisqu'elle y incorpore des paroles en espagnol. Bien qu'ayant reçu des critiques mitigées, la chanson devient la sixième à être numéro un dans le classement américain mais aussi au Royaume-Uni, au Canada, aux Pays-Bas, en Irlande et en Belgique. Le film dont le tube est issu arrive après le succès quelques années plus tôt en 85 de Recherche Suzanne désespérément. Après avoir enregistré Who's That Girl, c'est Madonna qui décide que ce sera le titre du film qui devait initialement être Slammer. Elle déclarera des années plus tard qu'elle a longtemps cherché à répondre à la question qui est cette fille. Tout de suite sur Nostalgie, deux titres à la suite de Madonna et d'abord donc Who's That Girl.
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0: Voilà, j'utilise pas non plus tout le temps, hein, le Bruno Gilbert sur Nostalgie. Parfois, je me présente comme ça. Ah, voilà. À vos oreilles, comme tous les jours. 18h18, vous écoutez Nostalgie, toujours en direct. Avec le plaisir de vous accueillir tout à l'heure pour le blind test. Il suffit de s'inscrire maintenant. Quentin et Pauline sont là, 39-37 pour la sélection. Vous passez à l'antenne du 6-20, 25 minutes. J'ai pas encore vraiment choisi l'introduction musicale qui sera de mise pour gagner aujourd'hui. Je vais aller jeter un coup d'œil parmi les 12 pépites 80 que vous m'avez demandé.
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0: Le groupe Imagination en préparation, les belles stars ou encore Mylène Farmer sur Nostalgie.
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sur Nostalgie. C'est bien, vous nous avez rejoints. Au milieu de tous les tubes 80, alors là, voilà, il suffit d'imaginer peut-être des hordes à cheval fonçant vers un ennemi plus ou moins imaginaire, je ne sais pas. C'est Indochine, à l'assaut sur Nostalgie, à l'assaut de tous ces tubes 80. Si vous avez le 45 tours à la maison, gardez-le. Je crois qu'il n'a été pressé qu'en tirage limité. Alors, il y a une certaine quantité quand même, mais c'est un tirage limité. Imagination après sur Nostalgie.

jolie soirée de détente avec Nostalgie et tous les tubes 80. Le film en lui-même est une véritable pépite. Rainman, bien sûr. Sur la bande originale, vous retrouverez Aiko Aiko et les belles stars. C'est maintenant son

0: ça arrive comme ça, comme un cheveu sur la soupe. Hop, le blind test de nostalgie à 18h53. Est-ce que Martine est avec moi? Bonsoir Martine.
1: Bonsoir Bruno.
0: Bienvenue Martine, vous n'êtes pas loin de Niort?
1: Oui, c'est ça.
0: C'est bien, et vous faites quoi de beau, dites-moi, dans la vie de tous les jours? Parce que on a dû me le marquer, mais l'écran étant tout petit, je ne vois pas tout.
1: Je suis secrétaire à la direction d'éducation au département des Deux-Sèvres.
0: D'accord. Très bien. Donc la tranquille à la maison à 18h54 bientôt.
1: Oui, tout à fait.
0: On se détend après, j'espère, une belle journée.
1: Oui, tout à fait.
0: Je vous offre un appareil photo Polaroid.
1: Ok.
0: On essaye. Vous connaissez le principe du blind test?
1: Oui.
0: Une introduction musicale, vous me dites à quel chanteur ou chanteuse elle appartient. C'est une voix masculine internationale ce soir, Martine.
1: D'accord.
0: Pas de panique, ça passe souvent sur Nostalgie. Écoutez bien, je tenterai de vous aider si besoin était. Je lance l'intro, c'est parti. Les initiales, c'est B comme Bruno et J.
1: Non,
0: B,
1: je ne vois pas.
0: B,
1: non, je ne sais pas.
0: Ça vous dit pas du tout.
1: Je ne sais plus, j'ai un trou de mémoire, c'est horrible.
0: En fait. Oh, c'est stressant d'être à l'antenne avec moi à ce point-là. Billy Joel.
1: Bah oui,
0: non,
1: mais bien sûr.
0: Je suis sûr que si vous jouez comme ça à blanc, si j'ose dire, tous les jours, ça passe tout seul.
1: Ouais, c'est ça.
0: Et puis là, à l'antenne, avec le stress que ça peut peut-être susciter. Oh, je suis tellement désolé, Martine.
1: Mais c'est pas grave, Bruno, ne vous inquiétez pas.
0: Je garde l'appareil Polaroid et puis revenez dans le courant de l'été, d'accord?
1: D'accord, merci beaucoup.
0: Vous faites comme ça. Je vous fais de gros bisous, Martine, à bientôt.
1: Moi aussi, bonne soirée, au revoir.
0: Ah oui, à vous aussi, j'aime pas quand les gens perdent. Ça m'ennuie profondément. On essaiera de faire mieux demain. Pour le moment, sur Nostalgie, les 12 pépites 80 de 19h.
2: 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En direct, évidemment, 23h30 avec maintenant A View to a Kill de Duran Duran. La chanson a été écrite pour le film A View to a Kill, sorti en 85. 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
21: 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Toute l'info, Guillaume Parizeau. Bonsoir, Guillaume.
22: Bonsoir, Bruno. Bonsoir à tous. Ce qui fait l'actu, Patrick Poivre d'Arvor est visé par 2 nouvelles plaintes pour agression sexuelle. L'ex-présentateur est déjà mis en examen pour viol depuis décembre 2023. Les 2 nouvelles plaignantes dénoncent des faits qui se sont produits après avoir rencontré le journaliste dans un cadre professionnel. Au total, 13 plaintes ont été déposées contre lui, des accusations qu'il conteste. Concernant le ciel, la France a connu son printemps le plus chaud jamais enregistré, annonce ce soir de météo. Météo France. Avec une température moyenne de 13,8 degrés, elle est supérieure d'un degré 7 devant les printemps 2011 et 2020. La France a connu une fin mai avec une vague de chaleur exceptionnelle avec un dôme de chaleur. On reparle météo à la fin du flash. C'est une bonne nouvelle, le risque de la grippe aviaire passera demain de modéré à négligeable. Ce changement de niveau est lié à une amélioration de la situation sanitaire des oiseaux sauvages. Aucune mesure n'est plus imposée, comme l'obligation systématique des confinements des volailles. Depuis août 2025, 124 foyers d'infection ont été recensés en France dans des élevages commerciaux. Enfin, pour terminer, pour la 10e année consécutive, une plateforme de VTC révèle le classement des objets les plus insolites et les plus communs oubliés lors d'un trajet réclamé par leur propriétaire. Un classement établi en France, dans le top 5 jusqu'à la première place, une peluche Laboubou violette, un chien, un billet de 100 dollars à l'effigie de Donald Trump, une boîte de laxatifs et enfin une prothèse de jambe.
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22: C'est pas chez les covoitures de Bruno Gilbert qu'on pourra trouver une telle panoplie. De la
1: J'en ai moi des trucs dans la voiture. Ils oublient régulièrement.
22: Ah oui ouais, des choses insolites ou pas Bruno?
1: Non, un parapluie, des trucs comme ça. Des trucs qu'on met dans les oreilles, des écouteurs.
22: Des écouteurs,
1: ouais,
22: d'accord.
1: Régulièrement.
22: Bon, effectivement, c'est pas des clients super fun. De la pluie ce mercredi sur la Bretagne et le Cantal, des nuages sur la Normandie, des éclaircies sur le Nord, le Grand Est, l'Île-de-France, le Centre, les Pays de la Loire, la Bourgogne-Franche-Comté, la Nouvelle-Aquitaine et l'Occitanie. Le ciel est légèrement voilé sur l'Auvergne-Rhône-Alpes, la Provence et la Corse pour les températures demain matin, 13 à Dijon, 14 à Paris, à Lyon et 18 à Marseille.
1: Les tubes 80 sur Nostalgie. Faut me dire comment on fait pour oublier un chien dans un taxi quand même, dans un VTC. Bon, on y va, c'est la première pépite ce soir. C'est Marin qui nous écoute dans la Vienne. Il nous a demandé Jump et ce sera Van Halen sur Nostalgie.
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sur Nostalgie. Tous les tubes 80 au beau milieu de vos 12 pépites 80 de 19 ans. On avait le choix de Hubert pour Étienne Dao. Alors, Véronique Jeannot, Aviateur. Berlioz, Lindbergh, Roland Garros surtout en ce moment, terriblement à l'honneur en ce moment avec le tennis. Voilà Véronique Jeannot, troisième pépite.

0: 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De 19h, même si on passe des pépites à longueur de journée sur Nostalgie, c'est vrai qu'entre 19h et 20h, on fait un peu le forcing. Et la cinquième pépite qui est déjà en vue, là, juste devant, c'est Aude qui nous l'annoncera sur Nostalgie.
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2: Marcia Baila de Rita Mitsouko, c'est toute une époque. Dès qu'elle passe sur Nostalgie, ça me rappelle des souvenirs. Dès qu'elle passe sur Nostalgie, j'ai tous les souvenirs qui remontent. Donc voilà, merci Nostalgie.

sur Nostalgie tous les soirs de lundi au vendredi entre 19h et 20h, les 12 pépites 80 de 19h. Merci de m'avoir interpellé, Audrey. Vous m'avez demandé, vous m'avez demandé ce qui passe là à l'antenne, vous n'étiez pas sûr. C'était, m'avez-vous dit, la pub d'une banque que vous aviez qui vous était remontée, on va dire, parmi vos bons souvenirs. On a retrouvé, on a fouillé. Et c'était Orchestral Manœuvre in the Dark. Je ne donnerai pas le nom de la banque, mais on va écouter Souvenir. Merci Audrey pour cette 7e pépite sur Nostalgie. Et puis après, je laisse la parole à Sophie pour la pépite qui suit. On écoutera Francis Cabrel.

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2: 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Salut, moi c'est Sophie de Valserone dans l'Ain. Si j'ai un tube des années 80 qui m'a vraiment marqué, c'est Sarbacane, parce que la petite femme que j'étais avait écouté tous les 33 tours de Francky. Et Sarbacane m'a touché vraiment en plein cœur.
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0: Huitième pépite.

Musique que vous choisissez tous les soirs sur Nostalgie. Avec les 12 pépites 80 de 19h. Via l'appli Nostalgie, via nostalgie.fr, là c'est Eric qui est en Côte d'Or. Jason Donovan pour marquer le tempo du début de soirée. Too Many Broken Hearts. Et puis Fanny nous a demandé les plages de Jean-Louis Aubert après.

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0: sur Nostalgie. Les 12 pépites 80 de 19h reviennent demain, évidemment. Entre 19h et 20h, vous avez tout le temps pour faire votre choix via nostalgie.fr ou l'appli Nostalgie. Il vous garantit une soirée fraîche, en tout cas, c'est Guillaume Aubert sur Nostalgie avec le vinyle Nostalgie dans quelques minutes. Je vous embrasse, à demain 17h sur Nostalgie.
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12: Et bonsoir et bienvenue, c'est Guillaume Aubert. On passe cette soirée ensemble avec plein de surprises ce soir. Et puis tous les tubes 80 sont ici. C'est Nostalgie Génération 80 avec un super vinyle pour commencer. Bonsoir, il est 20h.
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12: Alors, ils sont quatre écossais, c'est le groupe Wet Wet Wet. Ce soir, c'est le 45 tours vinyle que je vous ai apporté. Sweet Little Mystery, tube international, qui a fait quand même polémique à l'époque, puisque le célèbre Van Morrison, ainsi que le chanteur John Martin, ont tous les deux poursuivi le groupe pour violation de droits d'auteur. Les deux ont eu gain de cause et sont donc crédités sur la chanson. Une pochette bleue, lettre rose pour le titre de la chanson, et la photo du groupe en plein milieu. Voici Wet Wet Wet, Sweet Little Mystery. C'est le 45 tours en direct sur la platine de Nostalgie, ce soir. Profitez-en.

0: Merci Florent.
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0: Et on dirait que je suis trop content de passer la soirée avec vous. Pas mal de surprises ce soir avec tout à l'heure le générique 80, c'est l'Académie des Neufs. Rendez-vous à 21h30. Il y a aussi votre maxi à partir de 22h et puis 23h. Nostalgie Story 80 pour tout savoir sur tous vos tubes 80, évidemment. Merci d'être avec nous. On est en famille sur la page Facebook Nostalgie Family. Vous laissez vos messages. Et puis dans un instant, je vous offre Debbie Davis, j'aime l'amour avec toi. Il y a aussi Kim Carnes qui arrive, encore un bon Niagara par exemple. Et c'est tout de suite sur Nostalgie.
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Belle soirée avec Nostalgie et bienvenue dans le groupe Facebook Nostalgie Family. Je souhaite la bienvenue à Virginie ce soir, à Sébastien, Jérôme, Jessica qui est avec nous, Audrey, Sanae, Monique, Reginald, Manu, Salem et Françoise. Vous aussi venez nous rejoindre, Nostalgie Family, c'est sur Facebook. Et voici Kim Carnes pour vous ce soir.

bon ça. Belle soirée, merci d'avoir choisi Nostalgie. Je pense à Isaac dans sa voiture du côté de Nancy, les fenêtres ouvertes, le son à fond. Vous avez bien raison Isa, merci beaucoup d'écouter Nostalgie, Génération 80 ce soir. Salut tout le monde, voici Stéphanie, Fleur du Mal, il y a aussi Jean-Pierre François qui arrive, encore Vanessa Paradis pour vous ce soir.

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6: 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C'est Guillaume Aubert avec Thierry Pastor qui arrive. Une belle sélection ce soir. Il y a aussi les Sparks tout de suite. 21h.
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0: Et en direct, évidemment, comme tous les soirs, avec tout à l'heure, dans un quart d'heure maintenant, le générique 80. Ce soir, une émission de télé, c'est l'Académie des Neuf, avec le jeune, à l'époque, Jean-Pierre Foucault. J'ai un extrait super sympa à ne pas manquer, rendez-vous dans un quart d'heure. Et je vous offre aussi Buzy avec Adriane, et aussi Rose Laurence, Africa, ou encore Indochine, Canary Bay, à ne pas manquer. Et c'est tout de suite sur Nostalgie.
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0: Nostalgie Génération 80, on est en 83 avec Buzy et Adriane.
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0: Le générique de l'Académie des Neufs ce soir. Vous vous souvenez, cette émission de télé qu'on regardait tous en 82, présentée par Jean-Pierre Foucault au début et après par Yves Lecoq à partir de 87. C'était sur Antenne 2. Le principe était sympa. 9 personnalités installées dans 9 cases du décor sur 3 étages, avec 2 candidats qui jouent avec les personnalités dans les cases, exactement comme un morpion, quoi. C'était très bon enfant, familial, sympa, avec des questions un peu, on va dire, quand même un peu cocasses de temps en temps.
3: Avec Gérard Jugnot, Christian Clavier, Josiane Balasco, alors Christian, voici la question. Au XVIIe siècle, quel surprenant déguisement portait l'abbé de Choisy?
4: Je me demande s'il ne s'habillait pas en femme.
3: C'est votre réponse?
4: Oui.
3: C'est la bonne, en effet.
0: Ah, bravo.
4: C'est normal, c'est parce que je suis aussi habillé en femme dans le film, c'est pour ça que je me suis renseigné.
3: Dans Le Père Noël est une ordure, vous êtes aussi habillé en femme et ça tombe très très bien. Et je vous assure que c'est purement le hasard du questionnaire qui m'a fait vous poser cette question.
5: Oui, ou par vice, c'est peut-être par vice aussi.
0: Le générique de l'émission, c'était ça.

générique version 87 ce soir. Rendez-vous avec le générique 80 tous les soirs. On passe un bon moment, c'est à 21h30 en direct sur Nostalgie. Rose Laurence, Africa et Michael Jackson pour vous ce soir.

parade sur Nostalgie Give Me the Funk. Je voudrais saluer la Légion étrangère du fort de Nogent qui ont fait une opération porte ouverte ce week-end. C'était vachement bien. Je salue le colonel, le caporal chef et tout le monde. Là-bas, ils ont fait une opération porte ouverte avec une tombola. Bon, j'ai rien gagné. J'ai pas gagné la trottinette électrique. C'est le jeu de la tombola. En tout cas, salut tout le monde. Sandy, maintenant.

0: Take On Me, version longue, version maxi. Évidemment, c'est un très beau cadeau. C'est pour vous, c'est pour nous tous. Merci Fabienne. Il est 22h. Sur Nostalgie.
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Massagiste à 22h. Vous allez pour choisir, évidemment, sur le groupe Facebook Nostalgie Family. François Valérie, aimons-nous vivants, Alain Chamfort ou encore Jean-Pierre Madère pour vous ce soir. Nostalgie. Comme

0: Nostalgie Génération 80 en direct comme tous les soirs.
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0: 22h15, ça fait trop plaisir d'être avec vous. Qu'est-ce que vous faites ce soir? Dites-moi tout en détail. Oui, vous écoutez Nostalgie à la maison, dans la voiture, mais en détail, dites-moi, peut-être que vous bossez, peut-être que vous êtes tranquille dans le canapé en train de siroter un bon... verre d'eau avec des glaçons. Et bref, vous me dites tout ça sur la page Facebook, comme d'habitude, dans le groupe Facebook Nostalgie Family. Ça me ferait plaisir d'en savoir plus un petit peu sur vous. Elsa, t'en vas pas, il y a aussi Taxi Girl qui arrive, ou encore un bon Rod Stewart à ne pas manquer. Et c'est vraiment tout de suite.
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on est des passionnés sur Nostalgie. Et la passion, tout ce mois de juin, c'est le mois Madonna, avant sa sortie, la sortie de son tout nouvel album le 3 juillet prochain. Nostalgie célèbre Madonna pendant tout un mois avec tous ses tubes, toute la story, tous ses secrets, tous les soirs de la semaine. Rendez-vous à 18h. C'est le doublé Madonna avec deux tubes de la star à la suite. Ça a commencé déjà depuis le début de la semaine, c'est-à-dire hier, aujourd'hui, et puis tout le mois de juin. Rod Stewart, Passion, sur Nostalgie.

à d'autres. Bah, pour tout vous dire, je suis dans mon studio, il fait actuellement 32 degrés dans le studio. Je vous jure que c'est vrai, la clim est en panne, il y a des écrans de partout, il fait très très très chaud. Je n'en peux plus. Je n'en peux plus. Allez, tout le monde à poil. Avec ZZ Top, Give All Your Lovin' sur Nostalgie. Samantha Fox qui arrive, encore les Commodores pour vous ce soir. Nostalgie, génération 80.

magique, les harmonies de toutes les voix, Commodores et Lionel Richie sur Nostalgie et Night Shift. 23h minuit, c'est Nostalgie Story 80, je vous raconte toutes les anecdotes sur vos tubes préférés, tout à l'heure des Comatines ou encore Ray Parker Jr., mais aussi Kid Creole de Coconuts sur Nostalgie pour vous.

0: Cobra, le film avec Stallone, Jean Beauvoir et Feel the Heat. Allez, Nostalgie 23h, voici Nostalgie Story 80. Tous les secrets de vos tubes 80 sont ici avec Secret Service maintenant.
1: Baby, 23h minuit.

0: encore un énorme tube sur Nostalgie. Comatines, Don't Come Back.
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0: Avec maintenant Ghostbuster du compositeur et chanteur Ray Parker Jr. qui a été contacté très tard dans la production du film. Selon ses propres récits, il n'avait que quelques jours, environ 2 à 3 jours, pour écrire le thème principal du film. Le studio lui aurait même proposé une prime importante simplement pour le faire en 2 jours et tenter sa chance. Il a réussi, c'est clair, et plutôt bien réussi. Parker avait reçu une consigne difficile aussi. Le titre du film, Ghostbuster, ce mot devait apparaître dans la chanson. Alors trouvons le mot compliqué à intégrer dans une mélodie. Il s'est inspiré d'une publicité télévisée pour un service de dépannage, celui qui donne l'idée du dialogue « Who gonna call Ghostbuster ?» Huey Lewis a intenté une action en justice, estimant que la mélodie reprenait les éléments de sa chanson de Power of Love. L'affaire s'est terminée par un accord confidentiel entre les parties, mais cette polémique reste encore aujourd'hui un sujet de débat parmi les amateurs de musique pop des années 80. Enfin, l'important, c'est de profiter évidemment et de réécouter ce tube énorme de Ray Parker Jr. et puis de revoir le film aussi, Ghostbuster, sur Nostalgie.

0: The Reflex sur Nostalgie.
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0: Et on passe une super soirée avec toutes les stories 80 de vos groupes préférés. Fleetwood Mac, Big Love, dans un instant, on n'a pas manqué. Aussi Toto Coelho, ou encore un bon Eurythmics. Here Comes the Rain Again. Belle soirée avec Nostalgie. Et bien, à tout de suite.
1: 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Comme

0: le reggae de Boy George, Everything I Own sur Nostalgie.
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0: Avec maintenant Fleetwood Mac, on adore, et Big Love. Lindsey Buckingham avait commencé à écrire et enregistrer Big Love pour un projet de troisième album solo vers 85. Lorsque Fleetwood Mac s'est réuni pour enregistrer Tango in the Night, l'album, il a finalement intégré plusieurs de ses compositions personnelles à cet album du groupe. Big Love est ainsi né comme une chanson solo avant de devenir le premier single de l'album. Une des anecdotes les plus connues concerne les fameux qui ressemble à un échange entre Buckingham et Stevie Nicks. Pendant des années, beaucoup de fans ont cru entendre Stevie Nicks. En réalité, Buckingham a enregistré les deux parties lui-même. Il a modifié évidemment certaines prises vocales pour donner l'impression d'une voix féminine. Stevie Nicks n'apparaît pas sur la version album. On écoute Fleetwood Mac, Big Love sur Nostalgie.

0: soir de vos tubes préférés tous les soirs sur Nostalgie Pet Shop Boys.
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0: Et je vous parle maintenant de Prefab Sprout et de cette chanson Cars and Girls. Le refrain dit « Something hurt more, much more than cars and girls ». Autrement dit, certaines blessures de la vie sont bien plus profondes que les histoires de voitures et de filles qui peuplent les chansons de rock. La pochette du single représente une effigie de Bruce Springsteen en allumette qui tient une guitare dont la tête est en flammes. Cette image ainsi que quelques paroles de la chanson renforcent l'idée d'une attaque personnelle contre Bruce Springsteen, alors que McAloon, l'auteur de la chanson, a cité sur le fait plutôt qu'il s'agissait surtout d'une satire culturelle. Il critiquait plutôt la manière dont certains fans interprètent les chansons de Springsteen comme un idéal patriotique américain. Et ça l'énerve un peu. Prefab Sprout, Cars and Girls sur Nostalgie.

0: ABC sur Nostalgie.
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0: Guillaume Aubert, je vous retrouve demain. Passez une belle nuit avec le disco et la funk maintenant avec Alicia Bridges. Il y a aussi Quincy Jones. Pas mal de surprises aussi. Erta Kidd, par exemple. À demain. Belle nuit avec Nostalgie. Courage, si vous bossez, on est avec vous. Il est minuit.
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